0: les propriétaires et le secteur. La question est donc de savoir si Pedro Sanchez réussira à présenter un texte qui contente tout le monde. On peut en douter, mais s'il n'y parvient pas, les nombreux manifestants dans la rue risquent fort de poursuivre leur mouvement le temps qu'il faudra avant d'obtenir gain de cause. François Musso, Madrid RFI.
1: Et puis la fameuse Mari Carmen, la retraitée espagnole de 87 ans, dont l'expulsion de son logement madrilène a déclenché des manifestations à l'échelle nationale contre la crise du logement, pourra y retourner après un accord conclu avec les propriétaires du bien, a déclaré lundi son avocate. Et puis sachez qu'Emmanuel Macron est également attendu ce mardi à Madrid pour une visite d'État de 2 jours en Espagne. Elle vise à souligner de grandes convergences entre les deux pays en matière européenne. Le président français et son épouse Brigitte seront accueillis à la mi-journée par le roi Felipe VI et la reine Laetitia au Palais Royal avant un déjeuner au Palais de la Zarzuela, leur résidence madrilène. Emmanuel Macron échangera ensuite dans l'après-midi avec des étudiants à l'université Complutense au sujet de la protection de nos démocraties et notre jeunesse à l'heure des réseaux sociaux. Vous écoutez bien RFI, il est 3h et quasiment 6 minutes ici à Paris, 1h06 bientôt en temps universel. Au moins 8 personnes sont mortes en Birmanie en raison des inondations causées par des pluies diluviennes et 8 autres ont perdu la vie en Thaïlande, là aussi à cause des intempéries, essentiellement dans l'est du pays. Plus de 80 000 personnes ne pouvaient toujours pas quitter leur domicile ce lundi. Bangkok a déclaré il y a 2 jours l'état de catastrophe générale. Les écoles sont fermées. Le télétravail est recommandé. Et dans la capitale thaïlandaise, certains habitants vivent les pieds dans l'eau. Écoutez ce reportage dans le quartier de Nakhila de Juliette Chénion.
2: Dans ce quartier résidentiel, pas le choix. Les habitants se déplacent lentement de l'eau jusqu'aux cuisses, voire la taille. Farida sort pour la première fois de chez elle depuis 3 jours.
3: Personne n'est venu nous apporter de l'aide. On n'a plus rien à manger ni à boire. Rien du tout.
2: Dans la rue principale, plusieurs associations distribuent des repas. Seuls les pick-up et un camion de l'armée parviennent à rouler. Le quartier a beau être inondable, cette enseignante n'en revient pas.
4: D'habitude, il y a de petites inondations et ça s'évacue vite. Mais là, il a tellement plu sans s'arrêter. Ça fait 30 ans que j'habite ici et je n'avais jamais vu ça.
2: Son école, fermée au moins jusqu'à demain en raison de la situation, sert de refuge à 280 sinistrés comme Pong, 59 ans. Elle dort ici sur une natte et ne pourra pas rentrer chez elle avant plusieurs jours.
5: Tout est abîmé chez moi, le frigo, les motos, tout. Ce qui m'aiderait, c'est de l'argent pour tout racheter car je suis ruinée. Vendredi soir, on nous a alertés à 1h du matin, alors que la pluie tombait depuis plus de 3h. Et en ligne, le gouvernement a prétendu que tout était sous contrôle. Mais c'était faux.
2: Le gouvernement et la métropole de Bangkok a surtout fait pour drainer les zones inondées au plus vite. Au total, plus de 6000 habitants de la capitale sont accueillis dans des refuges. Juliette Chénion, Bangkok, RFI.
1: Donald Trump a affirmé lundi n'avoir proposé à l'Iran ni levée de sanctions ni dégel de fonds. Axios, le média Axios avait évoqué ses possibles concessions en échange de propositions concrètes iraniennes sur le programme nucléaire. Les discussions ont bien repris la semaine dernière entre Américains et Iraniens en marge de l'Assemblée générale de l'ONU, mais leur devenir reste incertain. Le dialogue entre Téhéran et Washington était interrompu depuis l'échec en juin d'un protocole d'accord, alors que l'Iran s'est dit lundi soir s'attendre à recevoir sous peu, via le Qatar, une réponse des États-Unis à sa dernière proposition d'accord pour un cessez-le-feu et une réouverture du détroit d'Ormuz, malgré donc les démentis du président des États-Unis qui attend que les négociations reprennent. Et puis c'est un prix qui récompense son combat contre la peine de mort et le port du voile obligatoire en Iran. L'avocate iranienne Nasrin Sotoudeh a reçu le prix Václav Havel du Conseil de l'Europe à Strasbourg, dans l'est de la France. Là, en France, justement, des classes surchargées et des incidents devant les lycées qui sont bloqués depuis plusieurs jours. Le ministre de l'Intérieur, Laurent Nunez, parle de violences urbaines.
6: Chaque fois qu'il y a eu des incidents, des dégradations, des prises à partie des forces de l'ordre, il y a eu des interventions de police, conformément aux instructions que passe le ministre de l'Intérieur. Et c'est normal, on ne peut pas tolérer les dégradations, on ne peut pas tolérer les violences à l'endroit des forces de sécurité intérieure. Et chaque fois qu'il y a eu des interventions, elles étaient justifiées

0: par des dégradations, des atteintes aux forces de sécurité intérieure, voire au personnel enseignant. Donc aujourd'hui, il y a eu un nombre d'interpellations qui est assez significatif. Nous sommes à 164 interpellations. Il faut avoir à l'esprit que 12 membres des forces de sécurité intérieure ont été blessés. Ce n'est qu'un bilan provisoire à date. Que nous avons également 8 personnels enseignants, dont 3 chefs d'établissement, qui ont été blessés, selon les informations qui m'ont été communiquées par mon collègue, le ministre de l'Éducation nationale, Édouard Geffray.
1: Le ministre de l'Intérieur, Laurent Nunez, au micro.
2: Bonjour, c'est Juan Gomez. Absent de la présidentielle, au Bénin, le principal parti d'opposition n'a aujourd'hui plus aucun député ni élu local. Réuni samedi en conseil extraordinaire, ses responsables préparent la désignation d'un nouveau président. Mais le parti peut-il vraiment revenir dans le jeu politique? 33 9 693 693 70.
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1: Bonjour à toutes et à tous. Plus de 50 millions de personnes sur la planète sont atteintes d'épilepsie d'après l'Organisation mondiale de la santé. Cette activité électrique anormale du cerveau constitue l'une des affections neurologiques les plus fréquentes. Et si le grand public assimile volontiers l'épilepsie aux crises convulsives, eh bien cette atteinte chronique peut se manifester de façon différente, par des absences, des pertes d'attention ou encore des secousses ponctuelles, des contractions. Certains symptômes peuvent être particulièrement sévères, notamment en raison de leur durée comme du risque de chute. Et dans certains cas, l'épilepsie peut constituer un motif d'urgence absolue. Avec nos invités, nous allons bien sûr parler de ces signes cliniques comme de la prise en charge et aussi, c'est essentiel, de la prévention de l'épilepsie secondaire. En échangeant avec les auditeurs de l'émission, nous aborderons la question de l'impact de cette maladie neurologique pour la qualité de vie, le regard des autres, la stigmatisation qui peut exister dans certains contextes. Alors si vous souhaitez témoigner, le numéro de l'émission sur WhatsApp, c'est le 33 7 71 18 46 41. Comprendre les causes de l'épilepsie et lutter contre les fausses croyances. Y a-t-il des moyens de limiter les complications de cette maladie chronique du cerveau? On retrouve dans les studios d'ICI Isère, professeur Laurent Vercueil. Bonjour.
2: Bonjour Caroline.
1: Vous êtes médecin neurologue, praticien hospitalier au CHU Grenoble-Alpes, professeur à l'Université Grenoble-Alpes et membre du laboratoire de psychologie et neurocognition, toujours dans ce chef-lieu de l'Isère. Et vous avez signé, professeur Vercueil, le livre « Malaise, colométrie du cerveau » aux éditions Belin. On remercie nos collègues de Radio France pour leur accueil. On retrouvera tout à l'heure en Guinée le professeur Faudé Cissé, c'est le chef de service de neurologie au CHU Ignace Dine de Conakry. Et puis en fin d'émission, la chronique de Bintou Chersek. On parlera bien sûr nutrition, on parlera alimentation et santé.
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1: Diagnostic, prise en charge, accompagnement. Professeur Vercueil, quand on parle de l'épilepsie, on distingue, alors même si ça n'a pas forcément d'incidence sur les symptômes, les épilepsies primaires et secondaires. C'est important de faire cette différence. Est-ce que vous pouvez justement nous expliquer ce qui va distinguer la première de l'autre ?
2: Oui, c'est une distinction qui est très importante parce que elle va orienter le traitement, les objectifs du traitement et puis surtout le pronostic, c'est-à-dire ce que vont devenir ces épilepsies. Alors, une épilepsie primaire, c'est censé être une épilepsie qui n'est pas associée à des lésions cérébrales, à des anomalies du cerveau. Ce sont essentiellement des épilepsies qu'on va appeler développementales, c'est-à-dire qui sont liées à la maturation du cerveau, raison pour laquelle elles vont apparaître surtout au cours de l'enfance ou l'adolescence ou chez l'adulte jeune au maximum. Et vont avoir tendance à évoluer avec la maturation du cerveau, donc on va disparaître avec le temps. Pour la plupart, pour l'immense majorité, elles vont en fait être très sensibles à ces facteurs de développement. Donc on parle aussi d'épilepsie idiopathique pour dire que lorsqu'on fait un scanner, lorsqu'on fait une IRM, on voit rien. Et souvent, lorsqu'on fait un électroencéphalogramme, c'est l'enregistrement de l'activité électrique du cerveau, on a des signatures, en fait, sur le plan neurophysiologique de ces épilepsies primaires ou idiopathiques. Donc voilà, ça c'est un premier champ de l'épilepsie. Et à 55 à peu près, on a un deuxième champ qui est lié à la présence d'une lésion cérébrale. Donc il y a une cicatrice quelque part, qui peut être par exemple post-traumatique, ou liée à des infections cérébrales, ou à des maladies, des maladies du cerveau, qui, cette cicatrice, va devenir épileptique, c'est-à-dire va donner des crises. Et on va parler d'épilepsie alors symptomatique ou structurelle, parce que si on fait un scanner, si on fait une IRM, on voit qu'il y a une lésion cérébrale qui est à l'origine de cette épilepsie. Alors vous imaginez bien que ce genre d'épilepsie n'a pas tout à fait le même cours favorable qu'une épilepsie qui serait liée à la maturation du cerveau, parce que la lésion, elle est là, elle est présente et elle sera là jusqu'à la fin de la vie de la personne. Donc le risque qu'il y ait des crises va persister dans le temps, sauf si on peut intervenir sur cette lésion pour en reparler, bien sûr.
1: Alors épilepsie secondaire, parmi les causes, on comprend bien qu'il peut y avoir les chocs, les traumas crâniens, et en contexte tropical surtout, il va y avoir un certain nombre d'infections qui peuvent provoquer des lésions au niveau du cerveau.
2: Tout à fait. Et c'est même l'une de ces infections, hein, une parasitose en l'occurrence, qui est la principale cause en milieu tropical d'une épilepsie, hein, et qui explique aussi le fait que la prévalence de l'épilepsie, c'est-à-dire le nombre de cas qu'on peut reporter dans une population, hein, est à peu près le double de celle qu'on a dans les pays occidentaux.
1: Cette infection, c'est quoi ? C'est le neuropalud ou la méningite ?
2: Non, c'est la neurocysticercose, qui est un parasite qui en fait va suivre une impasse, ce qu'on appelle une impasse, c'est-à-dire qu'il peut pas continuer à vivre, il va mourir dans le cerveau en fait. Mais en mourant, il va créer une petite lésion qui se calcifie souvent avec le temps, donc qui devient un petit peu comme un petit caillou, hein, mais qui est très très épileptogène, c'est-à-dire qui donne facilement des petits courts-circuits dans la région où il se trouve. Et donc ça, c'est vraiment la cause principale des épilepsies en pays tropicaux. Alors vous avez raison, hein, le paludisme peut aussi donner des crises. Il y a bien sûr d'autres maladies infectieuses qui peuvent donner, mais c'est vraiment la cause principale à ce point-là que dans les pays occidentaux, lorsqu'on, par exemple, on reçoit des migrants qui sont présents des épilepsies, et ben c'est la première hypothèse. On se demande s'ils n'ont pas été victimes d'une
1: situation. Et pourtant, on n'en parle pas très très souvent.
2: On n'en parle pas assez.
1: Ouais. Non, alors justement, sur ce diagnostic à poser, vous avez cité comme ça le premier examen, l'électroencéphalogramme. Est-ce que c'est vraiment ça qui va être déterminant?
2: Ça va pas être déterminant à 100%, c'est-à-dire que on peut très bien avoir une épilepsie et avoir des électroencéphalogrammes ou EEG normaux, hein, ça arrive, mais souvent c'est quand même d'une aide importante. Alors particulièrement pour les épilepsies dont on parlait tout à l'heure, les épilepsies développementales, parce que elles vont donner donc des petites décharges qui sont pas du tout perçues, hein, par les patients, hein, personne ne se rend compte qu'il a une petite décharge de quelques millisecondes dans le cerveau, hein, mais lorsqu'on met des capteurs sur le cuir chevelu, on peut très bien déceler cette signature qui nous permet de dire oui c'est une épilepsie idiopathique, et encore une fois ça peut aussi nous aider à orienter un petit peu l'entourage en disant voilà, ça va durer tant d'années, ça va répondre à tel médicament, etc.
1: Alors justement, le diagnostic précoce, Simon RDC demande si une épilepsie diagnostiquée très tôt, donc prise en charge très tôt, c'est possible de la guérir. Est-ce que c'est justement un facteur favorable ?
2: C'est un facteur très favorable. En gros, si vous voulez, une crise d'épilepsie, c'est une petite décharge qui circule dans un circuit du cerveau. Ce circuit peut être généralisé, hein, c'est des crises qu'on appelle généralisées, ou très localisées. Or, quand une information circule dans un circuit dans le cerveau, il y a des phénomènes un petit peu de consolidation de ce circuit. Donc plus une personne fait des crises, plus elle fera des crises, comme tout apprentissage. Si vous faites quelque chose tous les matins, au réveil, vous apprenez une poésie, à force, vos circuits cérébraux sont renforcés et à la fin, vous la connaissez par cœur. Et ben l'épilepsie, c'est pas très différent. Plus vous faites des crises, plus vous renforcez les circuits épileptiques, plus il y aura des crises. Donc c'est aussi la raison pour laquelle il vaut mieux, dès le début, faire un bon barrage aux crises d'épilepsie. Ça va donner des chances au circuit, en fait, de se faire oublier. Si vous arrêtez de relire la poésie tous les matins, un jour, alors peut-être des années après, vous dites, mais comment ça se fait, cette poésie, je la connaissais sur le bout des doigts, maintenant je la connais plus, parce que les circuits du cerveau se sont, en gros, ont perdu de leur robustesse et ne se peuvent plus être empruntés aussi facilement qu'avant.
1: Alors, on a un auditeur qui nous attend au standard, mais très important, j'ai une série de questions, si c'est possible de répondre assez brièvement, professeur Vercueil. On a Simon qui demande, est-ce que l'homme ou la femme sont davantage touchés par l'épilepsie ? Est-ce qu'il y a un élément de réponse ?
2: Oui, on sait que partout dans le monde, c'est équivalent. Il n'y a pas une susceptibilité plus importante chez un sexe.
1: Au Cameroun, Joyce demande si l'épilepsie peut être plus dangereuse et plus violente après 50 ans.
2: Effectivement, elle peut être plus dangereuse dans la mesure où le cerveau a moins de ressources pour récupérer après une crise. Donc, on peut avoir plus de complications, qui sont notamment les chutes traumatiques, etc.
1: Alors, évidemment, on l'a dit, l'épilepsie, c'est pas simplement les convulsions. Malgré tout, c'est la manifestation la plus spectaculaire et potentiellement, effectivement, extrêmement dangereuse. D'où la question sur la marche à tenir. Sur WhatsApp, on a Boaz en RDC qui demande quelles sont les erreurs graves à éviter absolument et s'il y a des premiers signes qui doivent alerter l'entourage, peut-être pour préparer, mettre en sécurité la personne.
2: C'est une question très importante. Il faut prévenir les complications de la crise, qui sont essentiellement le risque de chute, traumatique, et mettre en position latérale de sécurité pour éviter tout risque d'inhalation. Ne rien mettre dans la bouche, ça c'est très important. On voit quand même beaucoup de gens qui viennent accompagnés de conjoints, qui ont les mains dans les pansements parce qu'ils ont essayé de tenir la langue. Personne n'a jamais avalé sa langue, surtout si on est en position latérale de sécurité. Donc ne rien mettre dans la bouche.
1: Donc c'est la première fausse croyance qu'on déconstruit, parce qu'il y en a beaucoup sur l'épilepsie.
2: Tout à fait, tout à fait.
1: Professeur Vercueil, on va tout de suite prendre donc notre auditeur, on part pour la Centrafrique.
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1: En ligne avec nous, c'est Yannick. Yannick, bonjour.
8: Bonjour madame, bonjour docteur, bonjour Priorité santé.
1: Alors Yannick, vous appelez au sujet de votre neveu. Il a quel âge aujourd'hui ce neveu, s'il vous plaît ?
8: Merci madame, mon neveu actuellement, il a 11 ans.
1: Et depuis combien de temps est-ce qu'on a remarqué chez lui des symptômes qui ont fait penser et conduit à ce diagnostic d'épilepsie ?
8: C'était depuis un an qu'on a découvert qu'il faisait l'épilepsie, madame.
1: Oui. Depuis qu'il a un an ou ça fait un an qu'il a de l'épilepsie?
8: Non, depuis un an.
1: Depuis un an. D'accord.
8: Ouais.
1: Et ça se manifeste par quels symptômes?
8: Ça se manifeste par les convulsions. Il tombe, il tremble et les barres sortent de sa bouche.
1: D'accord. Est-ce que c'est fréquent, ces crises convulsives?
8: Oui. Ces fréquences sont convulsives, vraiment, madame.
1: À quelle fréquence? Vous remarquez que c'est plutôt tous les mois, toutes les semaines? À quelle fréquence?
8: Souvent, chaque trois mois, il refait les mêmes convulsions.
1: Et ça dure longtemps après? Est-ce qu'il est très fatigué? Comment il est après?
8: Oui, ça dure longtemps. Ça dure longtemps et après, il est fatigué, épuisé.
1: Et quand ça arrive, est-ce que vous le conduisez à l'hôpital, à Bangui?
8: Oui, on le conduit à l'hôpital.
1: Depuis qu'il a ces crises d'épilepsie, votre neveu, est-ce que vous avez vu des changements? Est-ce qu'il a des problèmes pour aller à l'école? Est-ce qu'il a des problèmes pour apprendre ses leçons? Bref, est-ce qu'il a changé, votre neveu?
8: Effectivement, il a des modifications sur son comportement. Il est de plus en plus colérique. Et il ne retient pas assez de leçons.
1: D'accord. Est-ce qu'on le dispute pour ça ou est-ce qu'il y a de la compréhension dans la famille?
8: Oui, il y a de la compréhension dans la famille parce que à l'hôpital, le médecin nous a dit que voilà, il va vivre avec cette maladie.
1: Le médecin vous a dit il va vivre avec, mais est-ce que le médecin vous a donné des médicaments, un traitement pour éviter qu'il ait beaucoup de crises, votre neveu?
8: Bien, effectivement, madame, auparavant, l'enfant était sous Keppra.
1: Vous dites auparavant pourquoi le traitement a été arrêté?
8: Bon, après, il y a un moment où il a dit non, bon, arrivé un moment, il faut surseoir le traitement. Et après, quand la convulsion a repris, on l'a encore redonné le médicament, le Keppra encore. Donc là, maintenant, le traitement a repris encore.
1: D'accord. Parce que quoi? Quand ça se calme, qui décide d'arrêter le traitement? Est-ce que c'est la famille ou est-ce que c'est le médecin?
8: C'est le médecin. La fois passée, le médecin nous a demandé, est-ce que ça fait combien de mois il n'a pas refait les troubles, la crise.
1: Ouais.
8: J'ai dit, ça fait 6 mois. Il a dit, bon, comme ça fait 6 mois, on arrête un peu.
1: D'accord.
8: Et après, il a refait les mêmes crises et puis voilà.
1: D'accord. Et on écoute votre question, Yannick, s'il vous plaît, je vous en prie.
8: Merci, madame. J'ai 2 questions.
1: Oui.
8: À la vue des animaux comme le serpent ou les mille pattes qui refait ces crises-là. Je demande, est-ce qu'il y a un lien entre ces animaux et l'épilepsie ou c'est quoi? La deuxième question est de savoir si est-ce que la médecine moderne peut trouver une solution définitive à mon neveu par rapport à cette maladie.
1: Quand vous posez la question par rapport aux animaux, c'est quoi? C'est parce que vous pensez qu'il y a une décharge mystique ou est-ce que vous pensez que c'est du stress?
8: Du coup, bon, je sais pas ça, c'est la médecine de me dire. Parce que souvent, quand il voit seulement un serpent, du coup, il tombe dans cette crise-là.
1: Parce que vous pourriez croire que c'est l'esprit du serpent qui déclenche la crise électrique.
8: Non, je ne dis pas ça.
1: Moi, je pense, professeur Laurent Vercueil, sur cette dimension du stress, hein, quand on voit un serpent, on a fait les phobies il n'y a pas longtemps dans l'émission, quand on voit un serpent, effectivement, on peut avoir une grosse décharge de peur. Est-ce que ça peut avoir un élément déclencheur sur une crise d'épilepsie?
2: Alors, en fait, on distingue un petit peu des facteurs déclencheurs et des facteurs favorisants.
1: D'accord.
2: Favorisant, ça veut dire que ça va faire un petit peu l'ambiance propice pour la survenue de crise. Et en premier lieu, le plus important, c'est le manque de sommeil. Hein, on sait que le sommeil est un facteur très important dans l'équilibre d'une épilepsie. Et toute situation de manque de sommeil va favoriser les crises. Et il y en a d'autres dans les facteurs favorisants, notamment les climats de stress, de fatigue, d'émotions. Ça va jouer aussi comme des facteurs favorisants. Lorsqu'on parle de facteurs déclenchant, c'est-à-dire un facteur qui va provoquer immédiatement une crise. Là, on parle d'épilepsie réflexe. Les épilepsies réflexes, il n'y en a pas beaucoup, hein. Mais un exemple qui est assez connu, c'est les épilepsies réflexes photosensibles, c'est-à-dire qui sont sensibles à la stimulation lumineuse répétée. Donc, où toute personne photosensible fera une crise si elle est exposée à une stimulation par des flashs répétés. Je ne sais pas si vous rappelez, mais à une époque, il y avait un peu
1: sur les jeux vidéo, les films, etc.
2: Sur les jeux vidéo, c'était pas les écrans, contrairement à ce qu'on croit. Hein, c'était le fait que les Pokémon là avaient une séquence avec des grands flashs très puissants et répétés. Donc les personnes qui étaient photosensibles faisaient des crises devant les Pokémon, voilà, et pas devant un écran, devant un Pokémon. Alors ça, c'est des facteurs déclenchants. Par exemple, dans le cas du neveu, on peut imaginer que les émotions vont avoir vont être associées à un risque accru de crise, sans être un véritable facteur déclenchant, parce que une émotion directement à l'origine d'une crise, c'est exceptionnel que ce soit aussi lié. Hein. Généralement, on considère plutôt ça comme un facteur favorisant. Par exemple, il peut arriver que le neveu de notre ami Yannick soit exposé à des émotions fortes, sans forcément faire une crise. Vous voyez, ça passe ce caractère rigide d'un facteur déclenchant strict.
1: Et une question sur la façon de se débarrasser définitivement, surtout chez un enfant, parce que c'est important ce que nous a expliqué Yannick, c'est que son neveu, il a des sautes d'humeur et en plus, c'est plus compliqué pour lui de suivre à l'école.
2: Alors très très souvent, hein, lorsqu'il y a une épilepsie, il y a un impact émotionnel, donc je suis pas très étonné de ce que nous raconte Yannick à propos de son neveu. Alors comment se débarrasser d'une épilepsie? En fait, il y a la première situation, c'est une épilepsie qui est liée au développement, encore une fois une épilepsie de maturation, et à ce moment-là, la seule chose qui peut délivrer la personne, c'est la maturation, le fait de continuer à grandir et de sortir de cette époque qui va être une époque développementale propice aux crises. Et dans l'autre catégorie, donc les épilepsies qu'on appelait secondaires liées à une lésion cérébrale, eh ben, il est parfois possible d'aller opérer, d'enlever la cause en fait de l'épilepsie, parce que épilepsie secondaire à cette cause.
1: Voilà pour toutes ces réponses pour vous, Yannick. Bon courage hein, pour la famille, vous et votre neveu, professeur Vercueil. Est-ce qu'en fonction de la zone atteinte du cerveau, la manifestation ou le symptôme de l'épilepsie va changer?
2: Ah, tout à fait, c'est très important pour nous lorsqu'on fait l'entretien pour diagnostic, hein, c'est-à-dire arriver à délimiter quelle est la région du cerveau qui peut donner tel ou tel signe. Si par exemple j'ai une épilepsie de la région visuelle, bah, nécessairement au début de mes crises, je vais avoir des manifestations visuelles. Si c'est moteur, bah, j'aurai des secousses localisées à l'endroit où se trouve la décharge épileptique. Donc notre cerveau est d'une grande complexité, mais chaque structure, si elle est entreprise par une petite décharge épileptique, va se manifester d'une façon qui lui est spécifique, qui lui est propre.
1: Merci. Professeur Vercueil, vous restez avec nous, hein, toujours à Grenoble. On va partir tout à l'heure en Guinée, donner la parole à l'un de vos confrères. Témoignage d'auditeurs à suivre. On revient juste après ce titre de BNXN et Asake. Et Jamera sur RFI.

0: Priorité santé sur RFI, on parle de l'épilepsie suite à une infection, palu, méningite, après un traumatisme sans explication. Pourquoi est-ce qu'il est important d'être pris en charge, accompagné au long cours si les symptômes persistent? Toujours en duplex dans les studios d'ICI Isère, le professeur Laurent Vercueil, médecin neurologue, praticien hospitalier au CHU Grenoble-Alpes. Alors, beaucoup de médicaments pour traiter l'épilepsie. Qu'est-ce qui va orienter, professeur Vercueil, chez le médecin, le choix d'un traitement plutôt qu'un autre?
1: Alors c'est une question très importante parce qu'on sait que dans certains cas, des médicaments peuvent être délétères, négatifs, c'est-à-dire aggraver même la forme d'épilepsie. Ce qui est essentiel, c'est de bien connaître l'origine de l'épilepsie, c'est-à-dire savoir si c'est effectivement une épilepsie, on le disait, idiopathique, primaire, développementale, ou une épilepsie secondaire liée à des lésions cérébrales, parce que les mêmes médicaments peuvent avoir des effets tout à fait divergents dans l'une ou l'autre de ces deux grandes formes d'épilepsie.
0: Et pourquoi les traitements, ils peuvent évoluer au fil des années ?
1: Alors, il peut arriver que certains médicaments vont fonctionner, vont donc bien protéger contre les crises un certain temps, et puis l'effet va s'atténuer ou va disparaître, soit parce que en fait, nos cerveaux changent en permanence, donc c'est un peu normal qu'on n'ait pas tout à fait le même cerveau et donc le même circuit épileptique à quelques années d'intervalle, soit parce qu'il y a des phénomènes d'adaptation ou d'épilepsie qui se réactivent avec le temps. Donc ça arrive effectivement qu'un équilibre soit perdu alors qu'on pensait qu'on le tenait bien.
0: Et on retrouve tout de suite d'autres auditeurs en ligne.
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0: À Libreville, au Gabon, c'est maintenant Vianney qui est avec nous. Vianney, bonjour.
5: Oui, bonjour.
0: Alors, vous appelez au sujet de votre fille. Elle a quel âge aujourd'hui, votre fille, Vianney, s'il vous plaît ?
5: Elle a 30 ans aujourd'hui.
0: Et elle avait quel âge quand les premiers signes de l'épilepsie sont apparus chez elle ?
5: Les premiers signes sont apparus alors qu'elle avait 12-13 ans. Mmh. Je vois, elle était en classe de 5e. Oui.
0: Et ça se manifestait comment ?
5: Bon, au départ, c'était juste des absences. Et ça arrivait souvent en classe. On l'appelait, mais elle n'était plus là. Et après, elle a commencé à perdre connaissance. Après les pertes de connaissance, sont apparues par la suite les convulsions.
0: Elle a été suivie, prise en charge par un spécialiste ?
5: Oui, mais avant, nous avons rencontré un médecin généraliste, parce qu'à l'époque, on était à Port-Gentil, et à Port-Gentil, il n'y a pas de spécialiste.
0: D'accord.
5: Et le généraliste nous a orienté vers un spécialiste au niveau de Libreville. Nous avons rencontré une neurologue qui a prescrit des examens, notamment un électroencéphalogramme et un scanner. Malheureusement, les deux examens n'ont rien donné. Je me rappelle encore à l'époque, j'étais complètement abattu quand le médecin m'a dit « Monsieur, je peux rien prescrire à votre fille parce que les examens ne montrent rien du tout ». Voilà. Donc, on était obligé de retourner à Port-Gentil à l'époque. Mmh. Et là, je suis reparti vers le généraliste qui m'a dit qu'il était convaincu, malgré que les examens ne montraient rien, que c'était l'épilepsie. Mmh. Et il a mis l'enfant sous Tegretol 200 LP. Voilà. Et il a discuté avec l'enfant, lui a demandé de prendre régulièrement les médicaments. Déjà, moi, il me disait, si elle prend régulièrement ses médicaments, je ne vous dis pas que les crises vont disparaître, mais elles seront moins récurrentes et moins violentes.
0: Est-ce que ça a été le cas ? Est-ce que vous avez vraiment observé une amélioration ?
5: Ça a été le cas, mais sauf qu'elle-même, au bout de 2 mois, 3 mois, il y a une espèce de lassitude.
0: Ouais.
5: Elle ne voulait pas prendre ses médicaments. C'est-à-dire, tu disais qu'elle prenait ses médicaments, et après, les crises étaient plus violentes, et quand j'allais vérifier, je constatais qu'elle ne prenait pas ses médicaments.
0: Mmh. Voilà. Mais aujourd'hui, est-ce qu'elle a tourné la page de ces crises ? Elle en est où ?
5: Oui. Alors, après cela, il faut avouer que les crises sont revenues encore de plus belle, et c'était difficile pour elle, surtout au niveau des études, parce que je vous dis qu'elle a arrêté complètement en classe de première, elle a complètement arrêté les études parce que elle ne supportait plus de faire des crises à tout moment à l'école.
0: Oui.
5: Et moi-même aussi, c'était une charge psychologique énorme parce que on m'appelait à tout moment, à chercher à l'école. Voilà, c'est ça. Mais la chance, c'est que nous avons pu rencontrer un autre neurologue qui a demandé de maintenir le Tegretol 200, mais a associé au Tegretol 200 un autre médicament.
0: D'accord.
5: Le levetiracétam, je crois que je prononce bien.
0: Et donc là, ça s'est vraiment amélioré.
5: Oui, oui. Elle a pris ce traitement-là, donc le tégrétol 200 associé au levetiracétam pendant, je crois, 2 ans. Et pendant ces 2 années, je crois 2 ans, 3 ans, elle ne faisait pas de crise du tout. Pas de crise. Voilà.
0: Aujourd'hui, elle a arrêté le traitement ?
5: Oui. En fait, un jour, c'est arrivé comme ça. C'est elle-même qui me dit, mais papa, je crois que là, je suis guérie. Ah bon ? Il dit, je ne veux plus prendre de médicaments. J'ai dit, ben, écoute, bon, j'ai voulu la soutenir, enfin. J'ai dit, mais voyons, on va observer. Une semaine, 1 mois, 2 mois, et aujourd'hui, plus de 2 ans, elle ne fait pas de crise. L'avantage, c'est qu'il faut avouer qu'il y a son médecin, son neurologue, qui l'a beaucoup accompagnée. C'était devenu comme un père également pour elle. Hein. Il l'appelait à tout moment pour lui demander de prendre ses médicaments. Et quand elle a décidé également d'arrêter, c'est au bout de 5 mois qu'elle appelait pour lui dire, ben, docteur, moi, j'ai arrêté depuis 5 mois. Ah bon? Et comment ça se passe? Elle dit, ben, ça se passe plutôt bien, j'ai pas de crise. Bon.
0: Et vous avez une question, Vianney, à poser à notre médecin qui est à l'écoute?
5: Oui, une question, disons deux. La première question, c'est je suis, il faut l'avouer, toujours un peu inquiet. Je me dis, professeur, est-ce que il peut arriver que les crises ressurgissent un jour ou on peut considérer aujourd'hui qu'elle est définitivement guérie? Au bout de 2 ans sans crise et sans prendre de médicaments.
0: Et votre deuxième question, Vianney, c'est quoi ?
5: Et oui, la deuxième question, c'est, bon, quand elle faisait des crises, c'était quand même violent et ça a duré pendant plusieurs années. Il y a des moments, je crois, par 2 fois, elle est tombée dans le coma. Est-ce que ça peut laisser des séquelles ?
0: D'accord, c'est deux questions très importantes. Professeur Vercueil, bien sûr, c'est délicat de parler de l'avenir du pronostic définitif en matière de santé. Guéri, pas guéri, est-ce qu'on peut répondre ?
1: Oui, bien sûr, on peut répondre. Vianney, merci. Hein. L'histoire est très, très illustrative, très éclairante de plusieurs choses. La première chose, c'est que moi, je dis toujours que l'épilepsie, c'est une maladie dont le symptôme principal est un risque. C'est-à-dire qu'il y a des crises, évidemment, mais la plupart du temps, quotidiennement, en fait, ce qui pèse sur la personne, c'est le risque de faire des crises. Et quand on est adolescent, par exemple, hein, c'était le cas de votre fille, ben la gestion du risque, on sait pas faire. Hein. Les adolescents, ils maîtrisent très très mal la gestion du risque. Il faut une maturité que les adolescents n'ont pas. Donc, faire accepter un traitement à un adolescent, c'est toujours très très délicat parce que cette question du risque, elle est cruciale. Alors, du coup. La question, c'est finalement, est-ce qu'il risque encore d'y avoir des crises ? Vous voyez qu'on retombe sur le risque. Et en fait, il y a un consensus hein, qui considère qu'on peut parler d'une épilepsie guérie. En fait, on dit plus résolue. Pourquoi est-ce qu'on dit résolue plutôt que guérie ? Parce qu'en fait, le risque zéro n'existe pas. Hein. Oui. Chez moi-même, chez vous, Caroline, on a tous un risque de faire une crise un jour. Donc, la résolution de ce risque, il est considéré comme étant... à plus de 10 ans après la dernière crise.
0: Donc on remonte à la dernière crise
1: et on considère qu'il faut 10 ans, dont au moins 5 ans sans crise, sans traitement. Vous voyez, donc on est un petit peu dur, mais on considère que après le risque est similaire à celui de tout un chacun.
0: Donc c'est un petit peu tôt pour se prononcer.
1: Sûrement un petit peu tôt. Maintenant, l'histoire de votre fille, Yanné, c'est quand même une histoire qui fait penser à ce qu'on appelait les épilepsies primaires ou idiopathiques, c'est-à-dire une épilepsie liée au développement de l'enfant. Et ça, à l'âge adulte, ben voilà, la maturation est terminée, donc il y a de grandes chances quand même que ce soit derrière vous. Enfin, j'imagine.
0: Un grand merci.
1: Il y avait la deuxième question un petit peu sur les risques de séquelles, hein, après des crises. Et là, on peut dire que le fait de faire une décharge dans le cerveau, au cours d'une crise, n'abîme pas le cerveau, parce qu'en fait, notre cerveau fonctionne avec des décharges. C'est-à-dire que Le régime des neurones, c'est d'échanger des informations avec des décharges électriques. Et quand un neurone échange des informations, quand je vous parle, par exemple, il travaille, il fait pas grand-chose de différent de ce qu'il fait pendant une crise. Sauf que, bien sûr, la décharge pendant la crise, elle est anarchique, elle est chaotique, elle n'a rien à voir avec une activité physiologique. Hein. Mais pour le neurone, à l'échelle de neurones, ça l'abîme pas plus.
0: Alors, on vous remercie beaucoup, Vianney. On a un message de Yao, il l'a enregistré sur notre répondeur. Il est en Côte d'Ivoire, on l'écoute tout de suite.
6: Bonjour, je suis Yao, j'appelle depuis Abidjan et j'ai 39 ans. Je veux savoir, est-ce que ce mal à l'épilepsie dont on parle aujourd'hui est lié à la pratique du sport? Parce que ma toute première crise et la plupart de mes crises surviennent pendant que je suis au sport, pendant que je pratique le football. Est-ce que les crises d'épilepsie sont liées à la pratique de ce sport? Si oui, est-ce qu'il existe d'autres sports adéquats pour ne pas provoquer ces crises-là? Est-ce qu'il existe aussi une hygiène alimentaire ou bien bon? Est-ce qu'il existe une façon de vivre de façon à éviter ces crises-là? Bon, j'aimerais rappeler aussi que ma toute première crise est survenue quand j'étais dans la trentaine, aux environs de 35 ans, alors que aucun de mes parents, père comme mère, n'en souffre. Voilà.
0: Alors, une épilepsie vers la trentaine. Quand il joue au foot, professeur Vercueil Yao, ce témoignage, il se demande s'il devrait faire un autre sport, il se demande s'il doit changer d'alimentation. Qu'est-ce que vous pouvez lui dire?
1: Oui, je referai un petit peu la réponse que j'avais fait tout à l'heure sur la vision des serpents, c'est-à-dire que il y a des facteurs favorisants et on peut imaginer que le sport, parce que il va moins bien dormir la veille d'un match, il va être un petit peu stressé, etc., va favoriser la crise. Par contre, un déclenchement par un sport spécifique, c'est-à-dire une épilepsie réflexe du foot, non.
0: Non. Non, donc il peut continuer le foot. S'il dort bien avant, s'il se repose bien, a priori, il pourrait voir une évolution.
1: Exactement.
0: On va partir pour le Cameroun maintenant à Maroua, retrouver Florent. Florent, bonjour.
7: Bonjour, attaché.
0: Alors, vous souhaitiez évoquer un membre de votre famille qui a été directement touché par cette maladie. Je dis au passé parce que c'était votre frère, Florent. Et votre frère est aujourd'hui décédé. Il est mort à quel âge?
7: Il est mort à 20 ans.
0: Et son décès est directement lié, d'après les médecins, à l'épilepsie?
7: Effectivement, c'était lié à l'épilepsie.
0: Ça a été consécutif à une crise prolongée, à un état de mal épileptique?
7: Effectivement, une crise prolongée, un mal épileptique vraiment.
0: Et avant cela, il avait fait beaucoup de crises?
7: Beaucoup de crises, surtout en période lunaire, quand sa lune apparaissait dans la nuit. On connaissait que c'était la période pour lui, pour... C'est souffrance, quoi.
0: Vous aviez constaté qu'il y avait une sorte de lien entre le cycle de la Lune et l'arrivée de ces crises. Est-ce qu'il y avait d'autres cas dans votre famille?
7: Oui, moi particulièrement, mes parents m'avaient fait savoir dans ma tendre enfance, j'avais souffert d'épilepsie, mais que j'avais été traité par un monsieur, un praticien, quoi.
0: Et votre frère, lui, avant ses 20 ans, avant son décès, est-ce qu'il avait des médicaments? Est-ce qu'il était pris en charge?
7: Oui, il avait été pris en charge. Et quoi, il prenait les médicaments qu'on appelait, c'était le phénobarbital. Après, là, c'était devenu le tégretol, je crois.
0: Mais malgré tout, il avait encore des crises, même s'il prenait ses médicaments.
7: Bon, très souvent, lorsqu'il prenait les médicaments, les crises n'étaient pas... en tout cas, l'esprit ne se manifestait pas comme lorsqu'il ne prenait pas. Bon, c'est vrai que c'est à cause du fait du papa, il n'y a pas les moyens pour continuer à acheter. Les tégretols coûtaient normalement cher, il faudrait dire dans les 7000, quoi, ici au Cameroun. Comme ça.
0: Ça veut dire qu'il n'y avait plus le budget pour payer les médicaments au long cours de votre frère, Florent, ce qui fait qu'il l'a interrompu, et puis là, il y a eu la grande crise qui lui a été fatale. On écoute vos questions, s'il vous plaît.
7: D'accord, j'avais donc quelques questions pour celle de savoir pourquoi cette maladie menace tellement en période d'apparition de la Lune. Oui, et puis pourquoi la tendance chez nous ici de croire que cette maladie était liée à des mauvais esprits qui dérangeaient le patient ou alors c'était un sort qui lui était lancé. Et puis, ma dernière question, c'est de savoir est-ce que cette maladie est héréditaire ou alors elle est même contagieuse?
0: Alors, professeur Laurent Vercueil, très simple, contagieuse, l'épilepsie, c'est un non catégorique.
1: Bien sûr que ce n'est pas contagieux, ce n'est pas une maladie contagieuse.
0: Donc là, c'est vraiment une fausse croyance à balayer. Ça veut dire que quand une personne est épileptique, on peut la toucher, on peut la réconforter quand la crise est passée. Pas question justement de la tenir à l'écart, d'avoir peur par exemple quand il y a de la salive, une sursalivation, de la bave. Ça n'est absolument pas dangereux. Aucun rapport avec la rage, ça n'a aucun rapport avec ça. Question sur la période lunaire et l'apparition des crises d'épilepsie chez le frère de Florent. Qu'est-ce que vous pouvez dire, professeur Vercueil? Est-ce qu'on est toujours dans cette même ce lien, mais sans lien de cause à effet?
1: Voilà, en fait, c'est des observations qui sont anecdotiques, on va dire, parce que lorsqu'on regarde sur des grandes populations de malades, on n'a pas ce caractère périodique, cyclique, lié à une phase de la Lune, par exemple. Donc, c'est plus... Souvent, c'est le fait d'expliquer mais comment c'est possible que la crise soit arrivée aujourd'hui, et on va chercher des facteurs autour de soi, et par exemple, celui de la Lune, mais on peut en trouver d'autres.
0: Mais c'est vrai que quand on dit celui de la Lune, ça veut dire qu'il avait environ une crise par mois. C'est pas la cause de l'astre céleste qui est en jeu, mais c'est davantage une sorte de périodicité. Maintenant, sur les mauvais esprits, ça c'est quelque chose de très important, sur l'interprétation mystique que l'on donne à la maladie. Alors il est question de santé, il est aussi question d'histoire de la médecine, d'anthropologie, de culture, mais c'est vrai que c'est quelque chose qui a été aussi le cas en France. On disait que les personnes épileptiques étaient possédées, on leur faisait passer des rites en quelque sorte pour faire sortir l'esprit de leur cerveau. Tout ça, ça existe. Il faut pas le négliger. Pour autant, il faut déconstruire ses croyances.
1: Bien sûr, bien sûr. Je pense que ça tient au fait que c'est impressionnant. C'est très impressionnant. Et donc, les gens vont mobiliser des croyances, des choses qui n'ont pas lieu d'être. Et en fait, je dis toujours que l'épilepsie est peut-être la maladie la plus connotée à cet égard, parce que vous imaginez pas une maladie, par exemple, qui s'exprime par paroxysme, hein, comme l'asthme, ne véhicule pas ce genre de représentation. Hein. Il n'y a vraiment que l'épilepsie pour susciter autant de craintes et d'idées fausses.
0: Et ça veut dire qu'il faut travailler, quand on dit lutter contre la stigmatisation associée, même quand on est dans un grand hôpital comme vous à Grenoble, c'est quelque chose, on travaille dessus.
1: Bien sûr, c'est rappeler que l'épilepsie est une maladie neurologique, hein, que les gens n'y peuvent rien, qu'il s'agit de dysfonctions dans le cerveau et qu'on peut y remédier.
0: Ça veut dire qu'il faut faire passer ces messages à l'entourage, mais aussi, par exemple, puisqu'on parle dans cette émission, y compris de l'épilepsie chez les enfants, dans le milieu scolaire, il faut que prévenir les petits copains de classe et puis bien sûr les enseignants.
1: Oui, tout à fait. Revenir sur les explications, inlassablement, parce qu'il y a du travail, hein, je suis d'accord avec vous.
0: Alors, un autre regard tout de suite, on part pour la Guinée.
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0: J'ai pas dit au revoir à Florent, je m'en occupe tout de suite. Au revoir Florent et merci beaucoup pour votre témoignage. J'espère que vous avez eu toutes les explications nécessaires. Et maintenant, on vous retrouve, vous le chef du service de neurologie au CHU Ignace Dine, professeur Faudé-Cissé, bonjour.
8: Bonjour madame, comment allez-vous?
0: Ça va bien, merci. Alors on parle de l'épilepsie, on l'a dit tout à l'heure, hein, d'après l'OMS, c'est une affection fréquente. Est-ce que c'est un motif fréquent précisément de consultation chez vous dans votre service au CHU?
8: Oui, bien évidemment, hein, l'épilepsie reste la maladie neurologique chronique la plus fréquente, hein, avec près de 50 à 60 millions de personnes dans le monde et deux tiers des épileptiques vivent dans les pays en voie de développement. Donc ça reste l'un des premiers motifs de consultation en neurologie chez nous après les céphalées.
0: Ça veut dire qu'en plus, il va y avoir des facteurs. Tout à l'heure, votre confrère, le professeur Vercueil, en parlait en début d'émission, c'est qu'en zone tropicale, on va avoir des conditions particulières qui vont pouvoir favoriser certaines épilepsies secondaires.
8: Effectivement, notamment les pathologies infectieuses, au premier rang desquelles il faut citer le paludisme, mais aussi des choses comme la cysticercose, comme l'oncocercose cérébrale qui a même amené le NIH à décrire certains types spécifiques d'épilepsie. Mais oui, les causes infectieuses jouent un rôle important. Ensuite, nous avons les causes dites génétiques, hein, à cause des mariages sanguins, donc cela va jouer un rôle très important. La qualité de la circulation, donc, avec une fréquence de plus en plus élevée des traumatismes de la voie publique. Et il faut dire que la transition épidémiologique a amené plus de facteurs de risque cardiovasculaire. Donc, on a beaucoup d'AVC dans nos pays, en Afrique au sud du Sahara, et ces AVC entraînent des épilepsies dites vasculaires. Donc, effectivement, il y a tout un contexte qui favorise la survenue secondaire de crises d'épilepsie. Au premier rang desquels, il faut récapituler les pathologies infectieuses. Hein, j'ai pas cité le VIH, on pourrait y passer la journée. Mais voilà, il y a beaucoup de pathologies infectieuses, vasculaires, traumatiques, mais aussi génétiques qui peuvent être à la base de cela dans notre contexte.
0: C'est très important ce que vous nous dites parce qu'en fait, il y a énormément de facteurs d'explication. Et pourtant, aujourd'hui, dans une grande partie de la communauté, ce qu'on retient comme explication, c'est encore des explications mystiques.
8: C'est très vrai, hein, ce que vous dites, c'est même difficile à comprendre parce que dans les années 2000 au Sénégal, l'OMS et la Ligue internationale contre l'épilepsie avaient fait une énorme campagne pour intégrer l'épilepsie dans les soins de santé primaire. Et on se rend compte que deux décennies après, si vous faites la revue de la littérature, la fréquence des crises d'épilepsie en Afrique au sud du Sahara est passée de 10 millions à 20 millions, un peu plus de 20 millions. Donc malgré ces campagnes-là, ça reste une pathologie dont les victimes sont très stigmatisées, sont mises de côté, sont déscolarisées, ont du mal à trouver du travail, ne se marient pas et avec un risque de mortalité qui est multiplié par 3 à cause des états de mal épileptiques. Et le gap thérapeutique, selon l'OMS, qui est de 3/4 des patients en Afrique au sud du Sahara qui n'ont pas de médicaments, ça n'a pas vraiment bougé en deux décennies. Je m'excuse de dire ça à l'antenne, mais c'est le constat alarmant que nous faisons.
0: Constat alarmant d'autant plus parce que tout à l'heure, on avait le témoignage de Vianney qui disait à quel point le fait que sa fille ait été confiée à un bon médecin, ça lui avait carrément changé la vie. C'est vrai qu'on manque de spécialistes et c'est vrai aussi chez vous en Guinée, hein, professeur.
8: Oui, c'est vrai partout en Afrique. Hein, le ratio de neurologues par population en Afrique, dans les pays pauvres, hein, en Afrique au sud du Sahara, c'est de 1 pour 2,7 millions, alors que dans les pays développés, c'est 1 pour 100 000. Donc, il y a non seulement un problème d'accès aux neurologues, il y a un problème d'accès à des examens spéciaux comme l'électroencéphalogramme, le scanner et l'IRM, n'en parlons pas, ou un bilan biologique correctement effectué. Mais au-delà de cela, c'est la difficulté d'intégration de l'épilepsie dans les soins primaires. Mmh. C'est-à-dire que les infirmières, les généralistes pourraient jouer un rôle capital dans l'identification des épilepsies et pourraient, initier les traitements ou référer les cas les plus complexes à des centres de référence. Malheureusement, ouais, la filière de prise en charge restait très complexe encore.
0: Très complexe, d'autant plus, comme nous le disait tout à l'heure Florent, y compris financer les médicaments, ce qui a peut-être été fatal à son frère, il ne pouvait plus tout simplement payer le traitement.
8: Ah, ça c'est l'autre grand problème. C'est une pathologie chronique pour laquelle quand le diagnostic est fait, au minimum, il faut prendre les médicaments pendant 2 ans, dans le meilleur des cas, parce que pour envisager un arrêt de traitement, il faudrait que le patient soit libre de crise pendant 2 ans, et le patient doit payer de sa poche, tout son traitement. Il y a des problèmes de coût d'accès aux médicaments parce que les nouveaux antiepileptiques de sa poche sont quasiment reportés comme l'éthylacétam ou la lamotrigine. Il y a des ruptures de stock, ça on en parle très peu, mais aussi à la question des fake drugs, c'est la question des contrefaçons, des faux médicaments qui courent les rues, et donc problème qui mérite une grande réflexion. Mais oui, il y a le coût des médicaments, il y a les ruptures de stock et il y a malheureusement les médicaments contrefaits qui aggravent la situation de ces patients.
0: La situation. Merci beaucoup, professeur Cissé. On vous retrouve, professeur Vercueil, pour la conclusion. On a moins d'une minute. Est-ce qu'un certain nombre de patients qui sont atteints d'épilepsie nécessitent une prise en charge en santé mentale pour sortir un petit peu de tout ce poids?
1: Oui, on l'a un tout petit peu évoqué, mais il y a un impact émotionnel qui est relationnel, sociétal, etc., qui fait que très souvent il y a une fragilité, une vulnérabilité de l'humeur, hein, donc dépression, tristesse, etc. Et donc la santé mentale est un sujet très important dans le contexte de l'épilepsie, même si l'épilepsie n'est pas une maladie mentale en soi, hein, c'est une maladie neurologique, mais il faut effectivement sensibiliser à ces questions-là, je suis tout à fait d'accord.
0: On l'a bien expliqué avec vous, deux neurologues, deux professeurs de neurologie, merci professeur Vercueil, et merci aussi à nos confrères de Radio France pour leur accueil, en particulier à Thomas Forain à la technique. On va parler tout de suite alimentation et santé.
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0: La santé et l'alimentation, on en parle tout de suite dans notre émission avec vous, Bintou Chersek, bonjour.
11: Bonjour Caroline.
0: Vous êtes nutritionniste et diététicienne à Dakar où l'on vous retrouve. On a souvent entendu parler des vertus de l'ail, mais aujourd'hui, on va explorer la vérité scientifique derrière ce produit. Décrivez-nous d'abord la nature de ce produit, de cet aliment.
11: Alors l'ail, c'est une plante qui appartient à la famille des liliacées, c'est-à-dire la famille de l'oignon, des échalotes et du poireau. Et c'est une plante qui est récoltée, comme on le sait, hein, sous forme de bulbe ou de tête, qui est composée d'une dizaine de gousses d'ail. Et il existe plus d'une douzaine de variétés d'ail. Celle qu'on connaît le plus probablement, c'est l'ail blanc.
0: Alors Bintou Chersek, est-ce que l'ail est riche en nutriments?
11: Il y a effectivement des nutriments dans l'ail, notamment de l'eau, un peu de sucre, fibres, du potassium et du phosphore. Mais en fait, ce sont surtout les ingrédients actifs non nutritionnels de l'ail, tels que l'allicine et des composés phénoliques qui seraient responsables de ces vertus santé qu'on va évaluer aujourd'hui par rapport aux données scientifiques fiables.
0: Alors, ces fameuses vertus santé qui sont le plus souvent attribuées à l'ail, c'est quoi ces vertus ?
11: Eh bien, on peut dire que depuis des centaines d'années, l'ail est utilisé comme plante médicinale et les vertus principales qui lui sont imputées sont d'abord des propriétés antimicrobiennes et antiparasitaires. Ensuite, il y a sa capacité à réduire le risque de maladies cardiaques, notamment en réduisant le taux de cholestérol ainsi que la tension artérielle. Ensuite, il y a sa capacité à réguler la glycémie chez les diabétiques. Et enfin, une quatrième vertu, c'est la réduction du risque de cancer.
0: Alors, on va, si vous le voulez bien, Mintou Chersek, analyser ces points les uns après les autres. Tout d'abord, première hypothèse, est-ce que l'ail a des propriétés antimicrobiennes et antiparasitaires ?
11: Je dirais ni oui ni non. Je m'explique. L'allicine qui est libérée lorsque l'ail frais est écrasé démontre clairement des effets antimicrobiennes, antifongiques et antiparasitaires même. Mais in vitro, c'est-à-dire en laboratoire, là, il nous manque vraiment des études cliniques convaincantes sur les êtres humains avec toute leur complexité pour prouver l'utilité de l'ail comme un facteur antimicrobien.
0: Alors, si on passe au deuxième point, à savoir ce que nous apprend la science par rapport à la consommation d'ail et à la réduction du risque cardiovasculaire. Qu'est-ce que l'on peut dire ?
11: Alors, les études scientifiques suggèrent que l'ail peut contribuer à prévenir la formation de caillots de sang et de plaques d'athérome qui peuvent boucher les artères et entraîner une crise cardiaque ou un AVC. En outre, il y a des études qui montrent que l'ail peut contribuer à une baisse de la tension artérielle chez les sujets hypertendus, ainsi qu'une baisse du taux de cholestérol lorsqu'il est trop élevé dans le sang. Donc, c'est plutôt prometteur.
0: Est-ce qu'il y a des informations sur le lien entre ail et diabète ?
11: Alors, par rapport au diabète, les études aussi bien chez les rats que chez les êtres humains semblent démontrer que la consommation d'ail sur une durée d'au moins 6 mois contribue à réduire la glycémie chez les diabétiques aussi bien de type 1 que de type 2.
0: Si l'on s'arrête maintenant sur le lien entre consommation d'ail et risque de cancer ?
11: Eh bien là, l'ail et risque de cancer, les études suggèrent que la consommation régulière d'ail peut contribuer à réduire le risque de cancer de l'estomac et du côlon. Mais en fait, très peu d'études ont été réalisées sur les êtres humains pour conclure quoi que ce soit pour l'instant.
0: Alors, sous quelle forme et dans quelle quantité faudrait-il donc consommer de l'ail pour en tirer ces fameux bénéfices santé, notamment cardiovasculaires ?
11: Tout d'abord, il est important de noter que bien que plusieurs organisations internationales telles que l'OMS, l'Organisation mondiale de la santé, approuvent l'utilisation de l'ail comme plante médicinale, elles notent toutes qu'il doit être consommé dans le cadre d'une alimentation équilibrée. Ça veut dire que la consommation d'ail dans le contexte d'une mauvaise alimentation n'a pas d'intérêt. En ce qui concerne les doses et la forme, on peut prendre de l'ail frais et cru tous les jours, à raison d'une à deux gousses. Et par rapport aux compléments alimentaires vendus sous forme de poudre d'ail séché, il faut environ 1 gramme par jour et sur le long terme pour en dériver les bénéfices.
0: Un grand merci à vous, Mintou Chersek. 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Et c'est fini pour aujourd'hui. Merci à toute l'équipe, Ophélie Lassen, Talimpo, Camille Polo, Victor Hull et Mathieu Badre à la réalisation. Demain, nous allons parler de la loi outil essentiel pour la santé des femmes. En France, l'Assemblée nationale va examiner la loi intégrale contre les violences sexistes et sexuelles. Et nos invités nous expliqueront comment des changements de la loi peuvent permettre d'améliorer l'intégrité physique et mentale des femmes. On en parle demain, 9h10, temps universel. D'ici là, restez à l'écoute. Et surtout, portez-vous bien.
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1: 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Et c'est l'heure de votre rendez-vous avec l'info sur la radio du monde.
0: Jérôme Bastion.
1: À la une de ce journal, de nouveaux bombardements russes frappent la capitale Kiev en plein jour. C'est cette fois le bâtiment abritant l'Académie des sciences qui a été ciblé, faisant un mort. Et les infrastructures de télécommunications sont de plus en plus visées dans le pays. Les rebelles yéménites houthis parviennent à sécuriser leur contrôle de la côte de la mer Rouge sur le détroit de Bab el-Mandeb après une offensive éclair qui a pris tout le monde de court, et ce grâce à des recrutements massifs alimentés par de nouvelles sources de revenus, vous l'entendrez. Peine maximale pour le transporteur espagnol Swiftair ayant loué à Air Algérie un avion qui s'est écrasé en plein désert entre Ouagadougou et Alger en juillet 2014, faisant 116 morts. La société est condamné à 225 000 euros d'amende pour négligence et homicide involontaire. Et puis des révélations dont se serait bien passé le président du Rassemblement National, parti donné vainqueur de la future présidentielle avec sa candidate Marine Le Pen. Jordan Bardella est soupçonné d'avoir tenu des propos violemment antisémites qu'il dément. Les bombardements russes se poursuivent inlassablement sur Kiev, jusque dans le centre-ville et en pleine journée. Ce lundi, c'est l'Académie des sciences et une clinique qui ont été prises pour cible coup sur coup. Une personne au moins est décédée dans ces frappes. Mais depuis plusieurs jours, les autorités ukrainiennes s'inquiètent aussi du ciblage désormais systématique des infrastructures de télécommunications. L'objectif pour Moscou serait de priver les Ukrainiens d'Internet, selon Volodymyr Zelensky. Les explications à Kiev de notre correspondant Lucas Lazo.
2: Internet restera disponible dans le pays, martèle rassurant Anatoly Frolenkov. Il travaille pourtant pour l'un des principaux points d'échange du net ukrainien dont les centres de données, les data centers, ont été détruits en plein cœur de Kiev.
3: Les Russes ont commencé à frapper et détruire méthodiquement ces infrastructures. Depuis un mois, ils essaient de nous priver d'Internet, mais ils n'y parviendront pas. Nous faisons tout ce qui est possible pour préserver nos télécommunications.
2: La semaine dernière, une frappe russe a déconnecté les espace de quelques heures, 100 000 usagers de la capitale, les coupant notamment du système d'alerte qui se déclenche sur les téléphones en cas d'attaque aérienne.
3: Ce ne sont pas des objectifs militaires. Ces réseaux servent simplement à permettre aux gens de rester en contact. Ils n'ont pas réussi à nous faire geler l'hiver dernier. Ils essaient maintenant de priver les Ukrainiens de communication.
2: Pour éviter la coupure nette, Anatoly Frolenkov et ses équipes réfléchissent à des alternatives durables pour la circulation des données.
3: Une chose est sûre, nous allons décentraliser au maximum notre réseau, disperser davantage les infrastructures et en déplacer une plus grande partie vers l'Europe.
2: Le président Zelensky a par ailleurs annoncé ce week-end que l'armée prendrait des mesures pour protéger ses centres de données stratégiques et désormais vulnérables. Lucas Lazo, Kiev, RFI.
1: Et sachez qu'un drone russe à réaction a également frappé lundi le village ukrainien de Starovoïtové, près de la frontière polonaise, endommageant un poste frontière. Ce village a été touché, le souffle de l'explosion a endommagé le bâtiment du poste de contrôle à l'entrée du terminal. Et ce poste frontière est situé à moins de 2 km de la Pologne. Et puis le président ukrainien Volodymyr Zelensky déclare que plus de 8000 soldats nord-coréens sont présents sur le territoire russe et que Pyongyang se prépare à envoyer quelques 10 000 troupes supplémentaires pour aider Moscou dans cette guerre contre l'Ukraine. Au Yémen, les affrontements entre rebelles houthis et forces gouvernementales soutenues par l'Arabie Saoudite se concentrent dans les régions de Taiz et Laj, à l'intérieur des terres, alors que le groupe rebelle qui a lancé au début du mois une vaste offensive pour prendre le contrôle de la côte yéménite de la mer Rouge jusqu'au détroit de Bab el-Mandeb s'efforce de consolider ses gains sur ce verrou maritime. Aujourd'hui, ce groupe armé venu du nord prouve sur le terrain une montée en puissance que Laurent Bonnefoy, chercheur au CNRS, affecté aux séries Sciences Po et de Bab el-Mandeb, s'efforce de consolider ses gains sur ce verrou maritime. Aujourd'hui, ce groupe armé venu du Nord prouve sur le terrain une montée en puissance que Laurent Bonnefoy, chercheur au CNRS, affecté aux séries Sciences Po, explique en plusieurs points.

0: par ailleurs que Jordan Bardella avait évoqué que Jean-Marie Le Pen n'avait pas eu de propos à caractère antisémite, alors même qu'il avait été condamné à plusieurs reprises pour cela. Cela témoigne par ailleurs de la prégnance au sein de l'extrême droite de militants nourris, biberonnés à la théorie raciste la plus rance et à l'antisémitisme. Et donc finalement, au-delà du vernis de la respectabilité, la réalité et le danger demeurent. J'ose espérer que Jordan Bardella reconnaîtra la réalité des faits et se mettra de lui-même en retrait de ses fonctions.
1: Propos recueillis par Raphaël Delvolvé, 4h10 à Paris.
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7: Bonjour, bienvenue 8 milliards de voisins et de voisines. Aujourd'hui, je vous propose une immersion dans les amours artificiels au Japon. Il ne s'agit pas de relations à distance, mais de relations avec un personnage de fiction, souvent issu d'ailleurs des jeux vidéo, des mangas, des dessins animés. Et ces histoires peuvent même conduire jusqu'au mariage, non reconnu par l'état civil. Dans un pays marqué par une récession économique, une crise aiguë de la natalité où l'on se marie de moins en moins, où faire couple est devenu extrêmement compliqué. Quelle est l'ampleur de ce phénomène ? Que racontent ces amours détachés du réel sur la société japonaise ? Une société conservatrice où les jeunes générations ont peut-être renoncé par choix au couple et à l'amour ? C'est une question que je pose. D'ici 2030, selon le gouvernement japonais, un homme sur trois et une femme sur cinq seront célibataires. C'est-à-dire dans 5 ans. Agnès Giard, bonjour.
8: Bonjour.
7: Vous êtes anthropologue, vous êtes spécialiste du Japon et de sa vie sexuelle, chercheuse rattachée à l'université de Paris-Nanterre, et vous publiez un livre, alors je dirais une somme, plus de 300 pages, avec une iconographie extrêmement riche, énormément de textes aussi, Les amours artificiels au Japon, flirt virtuel et fiancé imaginaire. C'est publié chez Albin Michel. 8 ans d'enquête sur les relations que nous, les habitants de l'archipel, avec des chimères numériques, mais pas forcément numériques, ça peut être aussi des poupées. En 2006, vous aviez déjà publié l'imaginaire érotique au Japon, qui avait fait un carton, évidemment un sujet de curiosité hein, pour le reste du monde. Vous avez aussi étudié les jouets sexuels, les objets du désir au Japon, c'était l'objet d'un autre ouvrage, et vous êtes aussi chroniqueuse pour le journal Libération. Quant à vous, les voisins et les voisines, j'espère que vous nous suivez dans les méandres de ce sujet. Si vous êtes intrigués, en tout cas, n'hésitez pas à poser toutes vos questions au 33 7 64 45 51 41. Et puis en fin d'émission, ce sera la chronique Y'a débat de Thibaut Matta, un nouveau rendez-vous bimensuel chez 8 milliards de voisins. Alors que l'intelligence artificielle devient omniprésente dans notre quotidien, Thibaut Matta interrogera les outils, analysera la pertinence de leurs réponses. Et là, aujourd'hui, ce sera pas du tout sur les amours virtuels et les amours à base d'IA, mais sur les entretiens d'embauche. Comment préparer un entretien d'embauche avec l'intelligence artificielle.
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7: Agnès Giard, alors déjà, de quoi parle-t-on quand on parle d'amour artificiel au Japon ? Déjà, je voudrais comprendre sur le plan technique, comment apparaissent ces personnages dans la vie sentimentale de femmes et d'hommes ? Qu'est-ce qu'on appelle amour bidimensionnel ou amour en deux dimensions ? Moi, j'ai l'impression quand même que tout démarre un peu avec le smartphone.
8: Alors oui, l'utilisation du mot Nijigen pour désigner ces amours, Nijigen, la deuxième dimension, est un peu ironique parce qu'elle renvoie d'une part à l'espace plat des écrans, mais aussi des mangas, des magazines dans lesquels on peut voir ses pop stars favorites. Tout ce qui est plat en fait, en deux dimensions par opposition au monde en 3D qui est celui des humains. Mais le mot en fait Nijigen est un jeu

0: de mots sur l'idée de l'arc-en-ciel, qui aussi commence par Niji, et renvoie à l'idée qu'il y aurait peut-être un pont dressé par-delà les nuages vers un monde parallèle, peuplé de créatures affectueuses, susceptibles de descendre sur Terre comme des anges pour venir entourer les humains d'affection parce que les humains sont en manque. Et en fait, il y a un scénario qui s'appuie là sur une réalité. La réalité, c'est qu'au Japon, comme vous l'avez dit tout à l'heure, les gens sont acculés au célibat. Donc ils sont condamnés à mourir seuls et sans enfants. Et pour faire face à cette réalité qui est totalement dysfonctionnelle, ils rêvent que des créatures éthérées, qui sont en fait des personnages inspirés de jeux, de mangas, de dessins animés, parfois aussi des hologrammes qui sont fournis sous la forme de boîtiers, comme des aquariums dans lesquels se déplace un petit personnage par rétroprojection de 15 cm. Eh bien, ils rêvent que toutes ces créatures pourraient se matérialiser dans le monde en trois dimensions pour les aimer.
1: Alors, on a donc son boyfriend ou sa girlfriend. On parle de romance mobile, hein, c'est-à-dire qu'on a le personnage dans sa poche, sur son téléphone. On parle de chérie de poche aussi, hein, ça c'est les traductions en français, c'est ça.
0: J'ai une mot sur Pokémon.
1: Mais est-ce qu'on peut dialoguer, la tech aujourd'hui permet de dialoguer avec ces personnes? On peut lui demander, bonjour Naomi, est-ce que tu as faim? Est-ce que tu veux boire? Est-ce que tu veux aller au cinéma avec moi? Et elle répond.
0: Alors.
1: Là, c'est pour le cas d'un personnage fille.
0: Oui.
1: Et ça peut être des hommes aussi, parce qu'il y a beaucoup des femmes, hein, qui ont des boyfriends fictifs.
0: La firme Gatebox, hein, qui est une des firmes pionnières en matière de boîtiers holographiques, propose de faire descendre autant de personnages que possible sur Terre via ces petites machines qui sont pourvues de senseurs qui permettent de détecter la présence du propriétaire et aussi de savoir reconnaître sa voix. Il ne s'agit pas que le personnage dise bonjour mon chéri au voisin de palier qui entrerait dans la pièce. Donc il faut faire très attention. Là il y a de la jalousie en jeu.
1: Ça a été programmé par l'IA, ça notamment.
0: Alors oui, il y a une mini IA qui est intégrée au boîtier et qui permet donc d'entrer en dialogue avec le personnage qui se déplace dans la direction de son propriétaire quand elle sent qu'il rentre par exemple du travail. Elle l'attend, elle peut lui envoyer par distance des petits messages, des textos, des mails, etc. Et éventuellement, il y a une fonction domotique. Mais là, on est vraiment...
1: Le boîtier, mais on peut aussi avoir ça dans un smartphone.
0: Et on peut avoir ça dans un smartphone. Alors évidemment, là, on n'a plus la fonction domotique, allume la lumière ma chérie, etc. Ou mon chéri d'ailleurs. Là, c'est l'écran tactile.

0: des gadgets, des produits, ils achètent des mugs à l'image de leur chérie, des posters, ils collent des affiches partout dans la chambre, sur les quatre coins du mur, dans la chambre à coucher, ils dorment avec, ils caressent des oreillers, ils écoutent des CD qui reproduisent la voix de leur bien-aimé pour entrer en dialogue avec, mais tout ça est un jeu, et il faut le répéter.
1: Oui, ce que vous voulez dire par là, c'est que ce ne sont pas des personnes qui représentent, on va dire, une pathologie psychiatrique.
0: Voilà, donc il n'y a pas un refus de la réalité, il n'y a pas une phobie de l'humain, il n'y a pas de handicap, hein, ni de trouble mental. Tout ça, c'est une forme d'amusement, mais un amusement qui est sous-tendu par beaucoup de colère, de frustration, à cause d'une situation économique qui, encore une fois, empêche les gens de fonder un foyer.
1: Ah ben justement, on va en parler. En 2009, un Japonais évite de peu le divorce avec sa femme, qu'il accuse d'adultère. Elle a découvert qu'il entretenait en cachette une relation avec un personnage de jeu vidéo. En l'occurrence, c'est le jeu vidéo Love Plus. Agnès Giard, vous restez avec nous. Il y a beaucoup de choses à explorer quand même et à comprendre dans ce monde de l'amour illusoire, des amours artificiels, ce besoin de décompression, de s'évader du réel. Et peut-être d'ailleurs que c'est propre aux humains que l'on retrouve ce besoin dans d'autres sociétés aussi, sous d'autres formes, hein, cette soif de se déconnecter à certains moments du réel. N'hésitez pas à poser vos questions, les voisins et les voisines. Peut-être que vous aussi, vous entretenez une relation illusoire. Appelez-nous au 33 7 64 45 51 41 et postez vos messages. On se retrouve juste après Nekfeu et Vanessa Paradis. Une déclaration d'amour impossible avec Dans l'univers.

0: SGA.
1: Non, elle est très émouvante, ouais. Très belle.
0: Un amour impossible, un peu comme dans vos amours artificiels au Japon que vous publiez, Flirt virtuel, Fiancés imaginaires aux éditions Flammarion. Vous avez recueilli pendant 8 ans d'enquête donc au Japon des témoignages, vous avez consigné des histoires, des rencontres. Ça concerne combien de personnes au Japon qui entretiennent ce genre de relations? Vous le disiez, c'est un jeu, ça n'existe pas. La fiancée est virtuelle, le fiancé est virtuel. Il n'a pas d'existence et pourtant ça procure de vraies émotions.
1: Oui, alors les études marketing dont il faut se méfier, mais bon, établissent qu'il y aurait 14 millions d'adeptes hein, des amours artificiels. Et puis plus récemment encore, une firme appelée Intage, en conseil stratégie, etc., établit qu'un Japonais sur 3 avait ce qu'on appelle un hoshi, c'est-à-dire un objet d'amour inaccessible. Dans cette catégorie, on met pêle-mêle des humains et des personnages de fiction. Ce qui est assez intéressant, c'est que au Japon, on refuse de faire la différence. C'est-à-dire, du moment que c'est un amour sans retour, eh bien, c'est considéré comme fictif.
0: Oui, puisqu'il ne conduira pas au mariage.
1: Voilà. Oui, et puis à rien du tout même. La star, la pop star ne répondra pas aux attentes.
0: Ouais, ah bah quand vous le disiez, vous venez de dire le mot essentiel, conduira à rien du tout. On n'a pas posé quand même la question de base. Quelle sexualité avec ces amours imaginaires?
1: Ah, alors justement, c'est là où tout commence.
0: Vous qui êtes spécialiste des sexualités.
1: Oui, mais quand c'est dans l'impossible, hein, c'est encore meilleur, disent mes interlocuteurs hommes et femmes.
0: Vous leur avez posé la question?
1: Bien
0: quelle
1: sûr.
0: Quelle sexualité avec un écran, avec un ouais. écran qu'on embrasse?
1: Oui,
0: comment
1: oui.
0: on va au-delà?
1: Alors, d'abord, il y a la possibilité donc de toucher, d'entrer en dialogue. Alors évidemment, bon, un écran, c'est un peu froid. Mais après, il y a des agences qui fabriquent des parfums qui sont censés reconstituer le parfum tel qu'il est porté par le personnage et qu'on doit porter à son tour. C'est-à-dire qu'on s'imbibe avec l'odeur d'un personnage qui porte lui-même un parfum afin de le transporter partout avec soi et de sentir sa présence qui vous environne. On caresse évidemment les peluches, des peluches à étreindre prévues pour la nuit. Et certaines femmes vont jusqu'à acheter des bagues de mariage gravées. Alors bon, ça c'est pas très érotique, vous allez me dire.
0: C'est ça. Là, on n'est pas descendu en dessous de la ceinture, si je puis me permettre.
1: Eh bien, alors
0: vous avez
1: la
0: pu
1: nuit
0: poser
1: de noces,
0: cette question,
1: bien sûr. Donc quid de la nuit de noces? Et donc elles me disent, c'est dans la tête. Donc c'est les nonai kareshi, les chéris dans la tête. Donc on avec eux, on peut aller jusqu'au bout de tout, puisque tout est possible. Et elles font des dessins érotiques de leur relation. Elles utilisent aussi d'ailleurs des IA pour créer des petites vidéos de leurs interactions avec les personnages pour montrer jusqu'à quel point dans leur tête ça peut être aphrodisiaque.
0: Aphrodisiaque et conduire à l'orgasme.
1: Voilà.
0: Ce sont des personnes qui sont insérées dans la société professionnellement. Vous le disiez, ce ne sont pas des personnes qui s'apparentent à un problème psychiatrique. Hein.
1: Non. Donc y a évidemment, ça recouvre une énorme quantité de catégories différentes de la population. Mais disons que plus les personnes sont jeunes, et d'ailleurs plus ce sont des femmes, et plus elles s'attachent à des personnages. Pourquoi? Parce que donc c'est dans la tranche d'âge, je dirais 15-55 ans essentiellement.
0: Très large.
1: Oui, c'est très large et ça concerne donc aussi bien des étudiantes, voire des collégiennes donc, que des femmes au foyer, parce qu'il y a aussi des femmes mariées qui trompent leur mari avec des personnages, qui sont dépitées en fait d'être sexless au sein du ménage et qui reportent donc leurs attentes vis-à-vis d'un personnage fictif. Mais il y a aussi des femmes indépendantes qui entendent bien le rester. Et toutes présentent cette caractéristique commune d'être en révolte contre un système qui, disent-elles, dysfonctionne dans le sens qu'il les a forcées à faire un choix qui, quelle que soit la décision qu'on prend, est un choix insatisfaisant. C'est-à-dire, soit on se marie et on est obligé de devenir mère de famille parce que malheureusement ou heureusement, je n'en sais rien, le mariage va obligatoirement avec le fait d'avoir des enfants et du coup de se sacrifier pour les élever parce qu'il n'y a pas de crèche, il n'y a pas d'aide, etc. Donc la femme doit renoncer à son métier et elle doit faire la cuisine. Et les hommes, eux, non plus sont pas très heureux de ça. Ils doivent soutenir à bout de bras la famille. Donc, ce qui suppose énormément de sacrifices, au point que beaucoup d'hommes ne voient plus leurs femmes et leurs enfants. Donc, à quoi bon épouser une femme si c'est pour ne plus la voir? Parce qu'il faut l'entretenir. Donc voilà, ces gens qui se marient sont mécontents, et les gens qui ne se marient pas sont mécontents aussi, parce qu'ils sont condamnés à mourir seuls et sans enfants.
0: Oui.
1: Donc, en fait, ça, c'est le point commun. Ce sont des personnes qui, en général, sont frustrées, en colère, se sentent exclues du rêve du bonheur, et essayent de trouver, de faire face à une situation qu'ils jugent sans issue par les moyens du bord.
0: Donc, c'est tout sauf un choix délibéré, d'une certaine manière.
1: Oui, c'est un faux choix. On a été obligé de renoncer à épouser quelqu'un parce que ça suppose trop de sacrifices, ou alors tout simplement on n'y est pas parvenu, parce que soit quand on est un homme, on ne gagne pas suffisamment d'argent. Il faut savoir que pour pouvoir épouser une femme, il faut gagner au minimum 31 000 euros par an et que seulement 15% des gens ayant la vingtaine y parviennent.
0: Alors on va revenir évidemment sur comment la crise économique a joué sur le célibat forcé, la solitude, la misère affective d'une certaine manière, qui conduit à se choisir un chéri ou une chérie. Ça concerne beaucoup plus de femmes, je sais pas si vous l'avez suffisamment bien dit, il y a plus de femmes qui se choisissent un amour virtuel que d'hommes.
1: Alors oui, disons qu'elles le font de manière plus ostentatoire dans la rue, en tout cas. Et on y reviendra peut-être. Elles ont des sacs à l'image de leur chérie.
0: Donc, une fille au Japon qui a un sac avec une figurine dessus, c'est quelqu'un qui a probablement un amour virtuel dans sa vie.
1: Oui.
0: Enfin, vous n'aimez pas le mot virtuel. parce que c'est un sentiment réel.
1: Voilà, c'est vrai, je reviens souvent là-dessus.
0: Pour un personnage qui n'existe pas, pour une personne qui n'est pas humaine. Et la base de tout ça, en tout cas, ce qui rend possible, ce qui renforce ce phénomène, ce sont bien sûr les jeux vidéo.
2: Aujourd'hui, je vous propose une petite introduction au monde merveilleux des Otome Games.
3: Les Otome Games, ce sont les jeux pour filles, un genre qui est extrêmement populaire au Japon.
2: Les Otome Games sont des jeux sous forme d'histoires interactives qui sont à la base créés pour le public féminin. Entre guillemets, bien sûr, tout le monde a le droit d'y jouer.
4: Je dois dire que l'Otome Game, c'est un style de jeu qui me plaît beaucoup.

0: Otomegame qui signifie jeu de jeune femme en japonais, ça date des années 90. Toutes les personnes, c'est connu à l'extérieur, en dehors du Japon bien évidemment, et tous les gens qui jouent aux otomegame n'ont pas un chéri ou une chérie virtuelle bien évidemment. En quoi ça a permis l'essor du phénomène des amours artificiels?
1: Ben ça l'a banalisé parce que c'était dans toutes les cours d'école, toutes les filles voulaient avoir des playboys à disposition qui soient capables de leur dire je t'aime toutes les 5 minutes. C'est-à-dire on appuie sur un bouton et puis il apparaît, il est très séduisant, il vous aime comme un fou, et il y a un scénario avec des kidnappings, des rapts, enfin ça fait un peu conte de fées, il y a beaucoup de princes blonds aux yeux bleus, donc voilà, on les appelle des Ore-sama, c'est-à-dire des mâles alpha. Certains sont assez macho, et apparemment au Japon ça permet de compenser le côté un peu inhibé des habituels des relations dans la vraie vie.
0: Alors il y a des jeux emblématiques, Ekimemo par exemple, c'est pas un otomegame, parce que c'est un jeu emblématique. Vous avez rencontré pas mal de personnes qui témoignent de leurs relations artificielles, de leurs amours artificiels, et ce jeu qui mêle amour virtuel, exploration réelle, vous oblige à parcourir des milliers de kilomètres au Japon.
1: Oui.
0: Pour rejoindre le maximum de gares. Il y a plus de 9000 gares, je crois.
1: C'est ça.
0: Au Japon.
1: Oui.
0: Et quel lien avec un amour artificiel alors
1: Voilà.
0: Ce jeu.
1: Donc c'est un jeu qui vous alloue une compagne que vous choisissez. Hein. Il y en a de toutes les sortes, des blondes, des brunes, des piquantes, des timides, des modestes, des maternelles et des excitées. Vous choisissez votre préférée et vous allez voyager avec elle. Donc elle est en permanence à vos côtés quand vous prenez par exemple le métro, le train, que sais-je. Et vous devez appuyer sur des boutons à chaque station et ça augmente les scores d'affection. Et elle se met à devenir de plus en plus intime. C'est-à-dire qu'au départ, la relation était un peu froide. Elle se conduisait comme une personne un peu inconnue, étrangère. Et au fur et à mesure que l'on accumule des kilomètres, elle devient incroyablement lascive, tendre. On débloque d'une certaine manière des dialogues qui permettent de mieux la connaître et surtout la possibilité de changer ses vêtements en tout bien tout honneur, hein, bien sûr, parce que on la voit pas se déshabiller, mais voilà, on peut la mettre en yukata ou en tenue de ville ou en robe de soirée ou en bikini et prendre des photos. L'application permet de prendre sa photo face au paysage que l'on va visiter avec elle.
0: Alors c'est un jeu qui peut durer des années évidemment, parce que d'abord ça coûte beaucoup d'argent de voyager dans tout le pays pour rejoindre des gares, et on peut se retrouver à nouer cette relation et avoir cette relation de couple avec ce personnage fictif pendant des années.
1: Oui, c'est fait pour, et c'est fait aussi dans un but qui est tout à fait étonnant, c'est pour entretenir le système ferroviaire au Japon, en incitant les gens à utiliser des trains et à lutter contre l'exode rural. Il faut savoir qu'il y a des centaines de lignes au Japon qui sont de moins en moins utilisées parce que beaucoup de Japonais vivent plutôt dans les grandes mégalopoles. Le résultat des courses, c'est que les petits villages un peu perdus dans la campagne, eh bien, il y a de moins en moins d'argent. Et donc, il s'agit de revitaliser le pays en incitant les humains à nouer des relations amoureuses avec des personnages fictifs qui vont les emmener en voyage amoureux.
0: On écoute la bande-annonce d'un autre jeu, s'appelle King of Prism.

0: プリズムショーの世界へようこそ。好きな扉を選んでね。
1: 君たちはどこの世界から来たんだい？
2: 君たちはこれから最後の審判を受けに行くことになる。響き渡る。消されたプリズムスターのデータだ。
3: あのクソボン、二度と帰ってこれなくしてやる。
4: Alors, on n'a pas trouvé de bande-annonce version française hein, pour King of Prism. Qu'est-ce que ça raconte au juste ?
5: Mais dans quel monde veux-tu aller ? Je t'emmènerai au bout de notre monde à nous. Tu iras rejoindre les étoiles, etc. Donc, il s'agit véritablement d'invitation au voyage. Donc, les personnages, on entend des voix différentes. Hein. Ils sont sept. Hein. Ça correspond à sept couleurs de l'arc-en-ciel qu'on est censé dépasser pour atteindre le septième ciel. Donc, hein. Tout se résume en sept dans ce qui, à l'origine, était un dessin animé qui est devenu tellement populaire qu'il s'est décliné en une foule de productions tout à fait étonnantes. Il a été, par exemple, rendu possible pour les adeptes de serrer la main de leur bien-aimé via des lunettes de réalité virtuelle. Et elles se sont précipitées à travers tout le Japon dans les salles de réalité virtuelle pour aller rencontrer leur chéri, échanger quelques mots avec lui, etc.
4: Alors cet univers du jeu vidéo, l'univers musical qu'on entendait, on le retrouve aussi en Corée du Sud, et pas seulement, ça s'est largement exporté. Est-ce que du coup le phénomène des amours artificiels, d'être de tomber amoureux ou amoureuse d'un homme ou d'une femme qui n'existe pas, est-ce que aujourd'hui on retrouve ce phénomène ailleurs, notamment en Corée du Sud par exemple ?
5: Alors Corée du Sud, bien sûr, parce que ils importent énormément des produits japonais. La Chine, qui devient un des leaders dans la production de Otome Games, justement, au point de dépasser avec Love and Deep Space des records de ventes sur, enfin de ventes en micro-vente dans le jeu. Et puis les États-Unis. Alors, il faut savoir une chose, c'est que le phénomène de l'amour, je dis artificiel, n'est pas propre au Japon. Il est universel. Un chiffre. Les chatbots hein, qui sont conçus spécifiquement pour fournir un accompagnement sentimental, voire érotique, sont fréquentés par 29 millions d'usagers réguliers chaque mois dans le monde et 88 millions de personnes par mois vont jeter un œil sur les plateformes qui les développent. Donc ça montre bien l'ampleur du phénomène. Le Japon est peut-être même finalement à la traîne par rapport à tout ça.
4: Par rapport à l'explosion de l'IA dans les relations sentimentales et érotiques. Quel est le regard de la société japonaise sur ces personnes ?
5: Alors, très négatif, et c'est vrai qu'il est important de le dire, ces personnes constituent une frange stigmatisée de la population et leurs amours sont jugées dégoûtantes, immorales et fortement répréhensibles puisque on les accuse d'être les premiers responsables de la dénatalité, ce qui est totalement injuste. C'est-à-dire qu'on les pointe du doigt, ce sont les boucs émissaires de la société tout entière.
4: Les célibataires en général.
5: Alors, les célibataires et puis surtout ceux qui jouent à ces jeux-là.
4: Ceux qui jouent à ces jeux-là et qui ont basculé dans l'autre camp, celui de l'amour imaginaire. Et donc, sous-entendu, qu'il n'y aura pas de retour en arrière possible. C'est ça que ça dit aussi au reste de la société ?
5: Alors, il faudrait, pour qu'il y ait retour en arrière, il faudrait que tout le système économique change. Que la culture d'entreprise permette, par exemple, aux femmes et aux hommes d'avoir des enfants et que ça soit compatible avec un métier. Et pour l'instant, c'est loin d'être le cas.
4: Alors justement, revenons à ce taux de fécondité qui s'est largement effondré au Japon. Il y a une date virtuelle, enfin pas virtuelle, mais 2677. En 2677, c'est l'année où le peuple japonais s'éteindra faute de natalité. En tout cas, en 2024, on a eu moins de 700 000 naissances, c'est-à-dire 1,1 enfant par femme, sachant que, je le rappelle, le seuil de remplacement des générations est en gros à 2 enfants, donc effondrement démographique, plus rapide encore qu'anticipé. Hein.
5: Oui, alors la date hein, limite que vous avez donnée tout à l'heure, la date de la disparition des Japonais sur la Terre, en fait c'est une imposture, hein, bien sûr. Il faut replacer dans le contexte, c'est un sociologue qui a voulu tirer la sonnette d'alarme, comme il dit lui-même, et qui a créé ce qu'on appelle une l'horloge démographique à retardement pour, d'une certaine manière, attirer l'attention sur ce fait quand même très préoccupant que les femmes ne remplissent pas leurs fonctions naturelles. Il faudrait qu'elles se reproduisent quand même, mesdames, un peu d'effort. Alors, ce qui est très ironique c'est, dans cette situation, c'est que la plupart des femmes japonaises que j'ai rencontrées m'ont dit qu'elles auraient bien voulu avoir des enfants. C'est juste que les conditions matérielles ne sont pas là. C'est impossible pour une femme d'avoir des enfants à l'heure actuelle au Japon à cause de la récession économique.
4: Donc, emploi précaire, mal payé. La fiscalité aussi. Vous dites que la fiscalité sanctionne les femmes mariées si leur salaire dépasse un certain seuil. C'est-à-dire qu'en gros, le couple doit payer des cotisations sociales plus importantes.
5: Oui, effectivement, ce qui est une manière dissuasive contre les femmes, une façon un peu punitive finalement. Il s'agit de les remettre dans le rang. Celle qui épouse des personnages, c'est ça que je trouve fantastique. C'est de la provocation à l'état pur. C'est souvent elle se marie avec des panneaux en carton qui reproduisent la silhouette de leur bien-aimé. Ça peut paraître totalement pathétique, hein, et grotesque même, mais elles le font d'une manière tellement scandaleuse. Il s'agit de faire acte de dissidence en mettant en scène le mariage comme une sorte de farce finalement, et en disant ben moi je fais semblant de me marier et parce que je vais pas rentrer dans le rang, je vais pas me reproduire et mon argent je vais pas le transmettre parce que j'aurai pas d'enfants, donc je vais entièrement le dépenser et je ne laisserai rien derrière moi. Et puis de toute manière, qu'est-ce que ça veut dire laisser des choses derrière soi? Il serait peut-être temps aussi de réfléchir à ce que ça signifie sur le plan idéologique.
4: Laisser une trace sur terre ou pas, ça c'est quand même quelque chose qui est au plus profond de l'humain.
5: Oui, on veut toujours laisser des traces, on a tellement peur de la mort.
4: Ouais. Mais pourquoi se marier avec un personnage fictif alors que on pourrait vivre sans être d'autant plus que le mariage évidemment il n'est pas reconnu par l'état civil hein, alors que on pourrait vivre dans avec son monde imaginaire, son partenaire ou sa partenaire imaginaire tout simplement. Pourquoi aller jusqu'au mariage, publier les photos sur les réseaux sociaux sachant que le mariage coûte cher, qu'on fait appel d'ailleurs à des agences spécialisées qui organisent le mariage?
5: Oui, il y a des agences, il y en a 3 exactement,
4: les solo wedding hein, c'est ça?
5: Oui. Oui, c'est alors solo wedding est vraiment l'appellation un peu négative. Ça voudrait dire qu'on se marie toute seule. Alors qu'en fait, les personnes se marient accompagnées de leur bien-aimé sous une forme ou sous une autre. Ça peut être une peluche,
4: un
5: panneau en carton. Ça peut être le smartphone tout simplement. Et donc ces femmes payent parfois très cher hein, pour des cérémonies qui incluent l'échange de bagues, les vœux, le banquet avec des amis, etc. Et elles le font parce que voilà, il est urgent de renoncer à un idéal qui est l'utopie progressiste. Alors évidemment, on peut dire, mais elles n'ont pas le choix, ces femmes. Alors oui, elles n'ont pas le choix. Elles sont dans une situation où elles ont, d'une certaine manière, l'obligation de s'ajuster à la nouvelle donne, qui est celle de la décroissance. C'est-à-dire que face à une situation où finalement le Japon est en train de perdre 1 million pratiquement de sa population par an, où la nature reprend ses droits, elles se disent bon bah au fond bah tant mieux. Alors moi je vais être sacrifiée dans cette affaire. J'ai pas beaucoup d'avenir sur cette terre, mais au moins mon passage sur terre aura servi à quelque chose, c'est-à-dire à amorcer cette période de transition qui est indispensable pour la survie de l'humanité, qui consiste à renoncer à croître et se multiplier.
4: Mais ça n'est pas pour autant, c'est un mouvement contestataire, mais pas pour autant tout le temps progressiste. Quand un homme se choisit une fiancée virtuelle qui ne cesse de l'encourager, de lui dire que c'est vraiment un type formidable, etc., on est quand même bien resté dans la caricature de la société japonaise traditionnelle, même si l'épouse est en carton.
5: Alors, ça fait partie des multiples contradictions, des scénarios amoureux. Effectivement, les personnages sont calibrés sur le modèle de la parfaite petite ménagère quand c'est une fille, qui encourage son mari à aller au travail tous les matins.
4: Et même, parfois, elle a 17 ans, elle a des petites soquettes blanches, et là aussi, c'est parfois même, elle peut être en uniforme scolaire.
5: Absolument.
4: Et là aussi, c'est le mythe, hein, toujours de la femme-enfant, précisément oui. Dans un pays où il n'y a plus d'enfants.
5: Voilà. Alors, toute la caricature de la féminité au service de l'homme est au rendez-vous, hein. Mais derrière, en réalité, il y a un véritable sabotage de ces mises en scène, parce que les personnages systématiquement montrent par des petits gestes, des petits clins d'œil, que tout ça c'est pour de rire. Hatsune Miku, par exemple, prenons cet exemple qui est vraiment le plus flagrant. C'est donc Akihiko Kondo a épousé Hatsune Miku, qui est une pop idole virtuelle. Elle a des couettes et elle chante. Elle a une petite voix aiguë qui peut aller dans les infrasons, au-delà d'une voix humaine. Et tout le monde pense que c'est la parfaite mijaurée, potiche, au service de son mari. Eh bien, en réalité, Hatsune Miku est un personnage qui vient d'une tradition de fantômes. Elle vient d'une histoire, d'un récit effrayant de femmes possédées par l'esprit de renards morts. Et donc, pour ceux qui connaissent les origines de Hatsune Miku, tout le monde sait qu'elle représente un spectre. Elle est déjà morte et elle accompagne un homme qui sait qu'il est déjà mort. Et c'est ça tout le côté pathétique et bouleversant de ces mises en scène, c'est que à première vue, ça paraît très conventionnel. Mais dès qu'on commence à gratter un peu, il y a toutes des émotions déchirantes qui s'expriment, oui, à travers ces personnages.
6: Et est-ce qu'on pourrait imaginer comme une société profondément décadente, hein, et peut-être que ça l'est, mais ça renvoie aussi beaucoup à des mythologies très anciennes, d'une certaine manière, de l'humanité.
5: Oui, on est évidemment au pays des ombres, avec ces créatures qui n'existent pas. On est, ce sont des mirages qu'on élabore, qu'on laisse finalement envahir le monde pour nous remplacer, hein, d'une certaine manière, dans l'espoir que peut-être eux traitent la planète mieux que nous.
6: Est-ce que en 2050 en Occident on aura des fiancés virtuels? C'est souvent l'alerte lancée par les médias américains, hein, dans des sociétés où le célibat est déjà de mieux en mieux accepté, puisque la chute de la natalité, elle est partout dans le monde pratiquement. Même le continent africain va emboîter le pas au reste du monde.
5: Oui, je pense que il faut se rendre à... il faut être réaliste. On a de moins en moins le choix. Bientôt, il sera trop tard. Donc, il faut peut-être commencer à envisager de renoncer aux idéaux humanistes, hein, qui posent l'être humain au sommet de la hiérarchie dans la catégorie des êtres, hein, qui peuplent cette terre, en posture de contrôle et de maîtrise. De plus en plus pour les nouvelles générations, l'idée selon laquelle, ben finalement non, on va arrêter d'être des individus qui décidons de tout dans notre vie.
6: Et qui a abîmé la planète, sous-entendu.
5: Voilà, l'idéal de la performance, de la rentabilité, etc. Ça suffit. Maintenant, on va se laisser déposséder de nous-mêmes, se laisser un peu, d'une certaine manière, lâcher prise, et laisser des créatures nous appeler, nous séduire.
6: On sent en tout cas que ce sujet vous a complètement fasciné, Agnès Giard.
5: Alors, c'est difficile de ne pas se sentir concerné. D'une certaine manière, ce phénomène qui peut paraître extrêmement marginal répond en écho à beaucoup d'angoisses qui sont universelles.
6: Et des nouvelles générations notamment. Vous citez cette phrase du philosophe Bachelard: la vie réelle se porte mieux si on lui donne ses justes vacances d'irréalité. Ça colle bien aux besoins, pas seulement des Japonais.
5: Oui, on a tous besoin, je crois, de rêver, de s'amuser, de jouer, d'arrêter de coller à une réalité qui finalement n'est qu'une fabulation, comme s'il y avait une opposition stricte entre le réel et l'irréel. Ça c'est vrai, ça c'est faux. Eh bien non, en fait, rien n'est vraiment tout à fait vrai ni tout à fait faux. Surtout à l'heure actuelle, hein, avec les IA qui nous dépossèdent d'une certaine manière de notre capacité de faire la distinction, je crois que de plus en plus de gens comprennent que tout ce que nous élaborons, nos récits, nos mythes, les institutions, nos idéologies, tout est un peu fake, au fond.
6: Sous-entendu, il ne faut pas trop montrer du doigt la société japonaise.
5: Exactement. Merci beaucoup de l'avoir dit,
6: parce que vous la défendez, y compris effectivement dans ses aspects les plus sombres, mais vous le dites aussi, tous sont bien conscients qu'il ne s'agit que d'un jeu.
5: Oui, un jeu qui peut devenir un enchantement en attendant de disparaître.
6: C'est ça, un jeu qui peut devenir aussi mortifère. Merci beaucoup Agnès Giard d'être venue chez 8 milliards de voisins. Vous êtes anthropologue et vous publiez « Les amours artificiels au Japon, flirt virtuel et fiancé imaginaire ». C'est un livre qui est extrêmement documenté, beaucoup aussi de photos et qui met bien en lien la culture profonde japonaise et ce phénomène des amours artificiels. Merci beaucoup.
5: À vous. Merci.
6: Dans quelques instants, ce sera la chronique de Thibaut Matta. Il y a débat. Alors, c'est pas tout à fait comment trouver l'amour avec l'IA aujourd'hui, mais plutôt comment préparer un entretien d'embauche. On va rester là, on va revenir redevenir beaucoup plus sérieux avec l'intelligence artificielle générative. Restez avec nous, les voisins. On en parle juste après un super artiste ghanéen. Il est né à Kumasi en 1960, et il a été redécouvert il y a une dizaine d'années. Il influence aujourd'hui la nouvelle génération, il est en sélection dans la playlist RFI, et c'est pas de l'IA qui chante, je peux vous dire. Attaque chez 8 milliards.

0: Atakak, artiste ghanéen chez 8 milliards de voisins. Et maintenant, IA débat, la chronique de Thibaut Matta sur l'intelligence artificielle au quotidien.
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0: Bonjour Thibaut Matta.
6: Bonjour Emmanuel. Alors je commence avec une première question. Est-ce que vous vous souvenez de votre tout premier entretien d'embauche?
0: Je m'en souviens très vaguement, mais je me souviens surtout que c'est toujours très stressant un entretien d'embauche.
6: Tout à fait. Et si aujourd'hui, par exemple, je vous pressais de questions comme « Présentez-vous en une minute ? Quels sont vos points faibles ? Pourquoi vous choisir vous plutôt qu'une autre ?»
0: Ah bah là, je me sens complètement prise de court, j'ai rien préparé. Donc comment on évite ce moment de panique où forcément dans un entretien d'embauche, on va avoir la question qu'on n'avait pas préparée?
6: Tout à fait, on l'a tous connu ce moment-là et vous pouvez demander à l'intelligence artificielle. Alors aujourd'hui, j'ai testé le chat. C'est une IA française développée par l'entreprise Mistral AI. Et pour rendre l'exercice plus concret, je me suis mis dans la peau de deux profils avec une nationalité différente, un jeune Canadien et un jeune Sénégalais. Tous deux en préparation d'un entretien. Et j'ai demandé à l'IA de me donner des conseils pour un premier entretien au Canada.
7: Structure tes réponses avec la méthode STAR, situation, tâche, action, résultat, pour répondre aux questions comportementales, car les employeurs canadiens privilégient les exemples clairs et organisés. Pose des questions sur la culture d'entreprise et les attentes du poste lors de l'entretien, car cela montre ton intérêt pour l'environnement de travail et ton engagement à long terme. Sois ponctuel en arrivant 10 à 15 minutes avant l'heure, car la ponctualité est une valeur essentielle au Canada. Envoie un courriel de remerciement dans les 24 heures après l'entretien, une pratique courante et appréciée qui démontre ton professionnalisme. Exprime ton enthousiasme et ta volonté d'apprendre, car les employeurs canadiens recherchent des candidats motivés et adaptables, surtout pour un premier emploi.
0: Alors là, on vient d'entendre les conseils pour un entretien d'embauche au Canada, très pratique si on est expatrié, qu'on arrive et qu'on connaît pas bien les codes de la société canadienne.
6: Tout à fait. Et on peut relever trois qualités mises en avant par l'IA. Le professionnalisme dans le respect de la ponctualité et des codes vestimentaires notamment. L'authenticité et l'enthousiasme qui traduisent une personnalité motivée. Et enfin, une bonne adaptabilité et une volonté d'apprentissage. Donc des qualités indispensables, vous l'avez dit, selon elle, pour bien réussir un entretien.
0: Au Canada, bon. Pour le Sénégal, est-ce que ce sont les mêmes qualités qui sont citées par l'IA?
6: Oui, ces qualités, elles sont demandées dans de nombreux pays, mais l'intelligence artificielle s'adapte au contexte culturel. Par exemple, au Sénégal, les entretiens d'embauche répondent à d'autres normes selon le chat.
7: Mentionne une recommandation si tu en as une, car le réseau est clé au Sénégal et cela peut jouer en ta faveur. Sois respectueux et poli avec des formules comme « monsieur » ou « madame », surtout envers les aînés ou responsables. Adapte ta tenue, sobre, costume, chemise pour les secteurs formels, plus décontracté mais propre pour les start-up. Montre ta flexibilité sur le salaire en insistant sur ta motivation à prouver ta valeur avant de négocier. Mets en avant tes qualités relationnelles, travail d'équipe, projet associatif pour rassurer sur ton intégration.
6: Alors vous l'avez entendu hein, dès le début de sa réponse, le chat conseille.
0: Le réseau,
6: tout à fait.
0: Le réseau. Le bras long pour certains de nos auditeurs aussi. On peut appeler ça le piston. Parfois.
6: Exactement, c'est important pour l'IA d'évoquer les personnes qui nous recommandent pour le poste. Donc preuve donc de l'importance du réseau au Sénégal, vous l'avez dit, et réseau qui semble moins indispensable au Canada d'après l'IA. Et l'outil insiste aussi sur le respect dû aux aînés, un aspect qui n'est pas souligné lorsque je me mets dans la peau d'un Canadien.
0: L'intelligence artificielle donne des conseils personnalisés selon le contexte culturel du pays, mais que montre votre expérience à vous, Thibaut ?
6: Eh bien, qu'il existe autant de réponses de l'IA que d'utilisateurs. Deux personnes peuvent poser une même question, mais les réponses seront différentes. L'IA, elle est entraînée en fonction de ce qu'elle trouve sur Internet. Alors, je lui ai demandé ses sources. Alors, pour le profil canadien, elle me donne des liens, les liens des blogs et des articles sur lesquels elle s'est renseignée.
0: Où il y a probablement des recruteurs, des chasseurs de têtes qui donnent des conseils.
6: Tout à fait, donc des sites qui abordent précisément cette question de l'entretien.
0: Et pour le profil sénégalais,
6: eh bien, elle se base sur les normes culturelles du pays et ne donne pas de lien d'article. Et donc, ses sources, elles semblent plus floues. Et sa réponse fondée peut-être sur des clichés. Il faut donc être prudent sur l'objectivité de cet outil quand on l'utilise.
0: Ouais, même si les conseils d'aujourd'hui nous ont éclairés, il faut quand même savoir prendre du recul sur toutes ces réponses.
6: C'est primordial.
0: Merci Thibaut Matta. Vos chroniques sont à retrouver sur la page des 8 milliards de voisins. À très bientôt. Merci à l'équipe aussi, Juliette Brault, Maël Guyot, je vais y arriver, Delphine Cachin, Maxime Grimbert, Inès Emprunt. Retrouvez-nous sur nos réseaux sociaux. Et demain, 8 milliards de voisins, nous serons de retour pour une nouvelle émission. À demain, les voisins et les voisines, à 8 milliards.
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6: Bonjour à toutes et tous. À la une de l'actualité, un accord pour permettre à Marie-Carmen de rentrer chez elle en Espagne. L'octogénaire expulsée de son logement la semaine dernière, dont le sort a déclenché la colère contre la crise du logement dans tout le pays. Pedro Sanchez doit présenter aujourd'hui de nouvelles mesures alors que des milliers de manifestants sont sortis dans les rues hier. Des manifestations cette fois en France. Attendue aujourd'hui une journée de grève dans le service public à l'approche de la présentation du budget du gouvernement. Et puis en Guinée, l'appel de trois organisations à l'accélération de la procédure judiciaire 17 ans après le massacre du 28 septembre 2009. Elles appellent à la tenue rapide de procès en appel et s'inquiètent des violations des droits humains qui continuent dans le pays. Elle pourra rentrer chez elle après être devenue l'icône de tout un mouvement. En Espagne, un accord annoncé entre les avocats de Marie-Carmen et les propriétaires de son logement pour lui permettre de retrouver son domicile. La retraitée de 87 ans avait été expulsée la semaine dernière par le promoteur immobilier qui avait racheté son appartement avant d'augmenter le loyer de 275%. Elle est aujourd'hui hospitalisée pour épuisement et son histoire a poussé dans la rue des milliers de manifestants pour dénoncer le manque de protection des locataires. Certains campent toujours sur la célèbre Puerta del Sol de Madrid, tandis que d'autres étaient réunis hier devant le Palais des Congrès de Barcelone, où Pedro Sanchez effectuait un déplacement. Nombreux à témoigner de leur calvaire en tant que locataire, à l'image de Fabian, quadragénaire et père de famille.
9: Moi, je suis ici parce que je souffre de la même situation qu'une grande partie de celles et ceux qui sont là. Notre bail termine en décembre et ils disent qu'ils veulent vendre, mais bon, c'est tout un business caché parce qu'ils nous ont donné 5 versions différentes de pourquoi ils n'allaient pas renouveler le bail. D'abord, c'est parce qu'ils voulaient augmenter notre loyer, parce qu'il était trop bas. Ensuite, ils ont dit qu'un membre de la famille allait y vivre. Et là, leur dernière version, c'est qu'ils veulent vendre l'appartement. Et justement, demain, on a la réunion avec la représentante de la propriétaire, parce que malheureusement, notre propriétaire est parti en résidence. C'était une très belle personne, mais apparemment, ses héritiers ne le sont pas autant. Alors c'est super important que les gens sortent dans la rue pour que les hommes politiques, pour une fois, prennent conscience de ce qui se passe. Nous, les travailleurs, nous nous tuons à la tâche pour payer un loyer.
6: Et les militants pour le logement qui disent vouloir maintenir la pression sur le gouvernement alors qu'il doit présenter aujourd'hui une nouvelle loi plus protectrice pour les locataires sans garantie de parvenir à la faire adopter au Parlement. La colère aussi en France est une journée considérée comme baromètre de la colère sociale. À 6 mois de l'élection présidentielle, les syndicats de la fonction publique appellent à une grève unitaire partout dans le pays. Plus de 170 manifestations prévues, 40% de grévistes attendus parmi les professeurs des écoles et la participation au cortège parisien de 5 à 10 000 pompiers. À 2 jours de la présentation du projet de budget du gouvernement, les syndicats appellent à une journée massive, Jeanne Bartoli, avec au cœur de la mobilisation la question du pouvoir d'achat.
1: car les fonctionnaires font face comme tous les Français à l'explosion des prix du carburant qui nourrit l'inflation, notamment dans l'alimentaire. Un contexte déjà contraint auquel s'ajoute la perspective du gel du point d'indice des fonctionnaires l'an prochain. Les agents de la fonction publique ne devraient pas voir leur salaire revalorisé. Sébastien Lecornu a défendu la mesure alors que le gouvernement cherche à dégager 54 milliards d'euros d'économies sur le budget de l'an prochain. Une mesure vécue comme une provocation par l'intersyndicale qui espère encore pouvoir peser sur le budget. Depuis 2017, les fonctionnaires ont vu leur point d'indice revalorisé au total de 5%, alors que sur la même période, selon l'INSEE, l'inflation cumulée a atteint plus de 24%. Cette journée de mobilisation fera donc office de test, 2 ans après la dernière journée d'action unitaire. Et alors que la campagne présidentielle a bel et bien démarré, la CGT recense plus de 150 manifestations partout en France. Une nouvelle journée de manifestation, cette fois contre la hausse des coûts du carburant, devrait avoir lieu le 17 octobre prochain.
10: Jeanne Bartoli, une journée de blocage attendue aussi dans les lycées, alors que la mobilisation de lycéens de la région parisienne a commencé à essaimer ailleurs dans le pays. 180 établissements bloqués hier et 164 interpellations de lycéens, alors que les ministres de l'Intérieur et de l'Éducation nationale dénoncent des débordements et des rassemblements qui virent aux violences urbaines. 12 membres des forces de l'ordre et 8 membres du personnel enseignant blessés. Une douzaine de lycéens blessés également, avec des cas de violences policières. Une enquête de l'IGPN, la police des polices, a été ouverte après la blessure au visage d'un jeune homme visé par un tir à courte portée de grenades lacrymogènes. La France, où la campagne présidentielle de Marine Le Pen

0: C'est exactement ce qui a été dit, en fait. Bon, d'une part, c'est déjà, ils sont nombreux, ils sont partout, ces matériaux.
1: C'est ça.
0: Ils sont
1: autour de nous, partout.
0: Bah, on est fait de matériaux, on porte des matériaux.
1: C'est ça, et autour de nous.
0: Et ils sont fascinants, quand on descend dans toutes les échelles. On les étudie, on cherche à les comprendre, on cherche à en créer d'autres, d'une manière un peu plus fondamentale. Et quand il s'agit de le distribuer au grand public, ben on est confronté à des problèmes de comment je fais pour arriver à produire facilement, sans défaut, pour tout le monde. Voilà.
1: C'est ça, parce qu'en fait, vous le dites, on est entouré de matières et de matériaux. Et puis, l'histoire des matériaux et des humains et de l'humanité, c'est quand même une sacrément longue histoire. Donc, dans les recherches aujourd'hui sur les matériaux existants et pour en fabriquer d'autres, la science a permis d'avancer, au fond, de comprendre, de descendre dans ces matériaux que les humains ont fabriqués depuis toujours.
0: Ah oui, tout à fait.
2: Et j'ai envie de dire, c'est d'ailleurs très amusant, parce que c'est seulement dans les années 2000 qu'on a pu, par exemple, percer les mystères d'un des aciers les plus étonnants, l'acier de Damas.
1: L'acier de Damas.
2: L'acier de Damas, qui déjà est beau. C'est un objet. Les lames d'acier de Damas sont juste absolument incroyablement belles, parce que moirées, enfin, avec des dessins absolument incroyables, qui relèvent justement de la structure à toutes les échelles. Et surtout, on disait, c'est la légende, que ces aciers, une lame de cet acier était capable, si elle était lancée, de trancher un fil de soie en plein vol, tout en étant capable de ne pas se rompre en frappant la pierre la plus dure.
1: Ah ouais, magique, voilà. Magique.
2: Quel matériau est capable d'avoir de telles propriétés et pourquoi et comment? Et ça, c'est une question à laquelle scientifiquement, on a répondu, en 2006, grâce à l'avènement de la microscopie optique, de la microscopie électronique à haute résolution, qui a permis de vraiment comprendre ce qui se passe à l'échelle des atomes et de comprendre que ces aciers, finalement, sont le résultat, ils sont vraiment à la croisée de deux savoir-faire assez impressionnants. Un premier savoir-faire indien, de métallurgiste, qui avait réussi à produire un acier très spécial, assez riche en carbone, mais aussi, et c'est très important, en éléments qu'on appelle traces. C'est très joli comme expression trace, mais ça veut juste dire des éléments présents en très petite quantité.
1: Ah, c'est ça.
2: Juste une petite trace. Mm-hmm. Et ces petites traces de vanadium, par exemple, qui est un métal de transition, en plus du carbone qui était présent dans ces alliages, permettaient ensuite aux forgerons de Damas, qui se procuraient ces aciers, de faire des lames après de nombreuses étapes de ce qu'on appelle de forgeage, donc de chauffage, contraintes mécaniques et ensuite refroidissement, pour obtenir finalement une structure que ils ne pouvaient pas connaître, ils ne pouvaient pas comprendre, mais expérimenter. Et ce savoir-faire, aujourd'hui, on le comprend. Il a été perdu au XVIIIe siècle, mais aujourd'hui, on le comprend et on a même pu reproduire en laboratoire, enfin reproduire des aciers de Damas avec cette structure absolument incroyable et qui d'ailleurs n'est autre que des nanostructures notamment.
1: Ah, ce sont des nanostructures, sauf qu'on mettait pas le nom évidemment là-dessus.
2: On mettait pas le nom.
1: Les humains l'ont d'abord expérimenté.
2: Voilà, plusieurs échelles, mais ce qui est très amusant, c'est que la présence des éléments de trace plus le carbone et le procédé permettait que certaines phases riches en carbone se structurent à l'échelle nanométrique sous forme d'aiguilles. Et en fait, ils avaient tout simplement fait les premiers matériaux composites renforcés.
1: C'est ça. À propos de l'acier de Damas, un exemple cité dans ces étonnants matériaux. Alors, on sait aujourd'hui, non seulement on peut s'appuyer sur les savoirs du passé, évidemment, mais ce qu'on sait, et ce que vous savez en tant que physico-chimiste, c'est qu'il nous faut, qu'il vous faut inventer des matériaux qui soient sobres, biodégradables ou recyclables. Il y a des impératifs environnementaux, énergétiques. On a créé des matériaux qui ont pollué. Donc c'est aussi ça maintenant qui doit rentrer en compte dans la conception, même dans l'imagination de matériaux du futur.
0: Oui, c'est une grande tendance de ces dernières années où on cherche à élaborer des matériaux d'une manière un peu plus propre, en dépensant un peu moins d'énergie, ou même parfois aussi en prenant directement des matériaux qui viennent même de la nature. En fait, il y a aussi beaucoup de chercheurs qui travaillent sur des matériaux qu'on appelle biosourcés, qui sont issus de la biomasse végétale.
1: Et vous citez le bois, évidemment.
0: Le bois en est le meilleur exemple, qui nous a accompagnés sur toute notre histoire, toute l'humanité, parce que c'est un matériau, c'était d'abord un outil, c'est devenu aussi un matériau de construction. Et aujourd'hui, une nouvelle fois, un peu comme dans l'exemple de l'acier de Damas, on est même en train de lui redonner des lettres de noblesse, d'augmenter ses propriétés par des traitements qu'ont les chimistes en main pour faire un matériau ultra performant d'un point de vue mécanique.
1: Donc on peut aussi transformer des matériaux existants, Séverine.
3: Oui, bien sûr, on peut partir de choses qui existent et puis de les transformer. On peut en inventer aussi. Donc c'est le champ des possibles est très très grand. Et pour répondre à votre question de tout à l'heure, quand même dire un petit mot pour l'apport de

0: La physique, elle permet aussi de nombreuses techniques d'analyse, justement. Et ce que disait Anne-Valérie, c'est que on va passer d'un artisanat ou un art même à de la compréhension scientifique. Mmh. Et donc, il y a tout un tas de, toute une batterie d'équipements. Donc, si on veut faire un petit cocorico, en France, par exemple, on a le SRF à Grenoble, qui est un centre de rayons X qui permet d'aller complètement au cœur de la matière. Et tout près d'ici, on a le synchrotron soleil, par exemple, qui permet d'observer. Et donc, c'est toutes ces techniques qui sont basées sur l'optique, sur l'électronique, qui vont être appliquées aux matériaux et donner des pistes justement, et pour les comprendre et pour peut-être en inventer à ce moment-là.
1: Autour de la question pourquoi et comment inventer de nouveaux matériaux et qui sont souvent, pas toujours, mais souvent bio-inspirés. Allez, je vous propose un petit hommage à un des pionniers de cette physique des matériaux, le prix Nobel Pierre-Gilles de Gennes, qui dans une conférence, c'était en l'an 2000, sur les matériaux biomimétiques, prenait exemple sur lui-même. On écoute Pierre-Gilles de Gennes.
2: Moi qui ai mal au dos, je pense tout de suite au collagène qui forme nos tendons d'une part, mais aussi nos disques vertébraux, et qui est une perle du point de vue de la réalisation mécanique. Même justement, même dans mon cas, j'arrive à me tourner à peu près dans tous les sens, à subir des contraintes, à peser une centaine de kilos et ainsi de suite, et ça marche. Nous avons des systèmes plus sophistiqués comme l'os, qui non seulement réalise des performances mécaniques très belles, mais qui est capable, s'il a été fracturé, de reconstituer un nouveau matériau après avoir, dans une première étape, éliminé le matériau abîmé. Et ça, c'est un enseignement extraordinaire pour nous qui essayons de faire des matériaux nouveaux, disons. Nous sommes loin de savoir faire ça.
1: 26 ans plus tard, comment vous réagissez, Anne-Valérie, à ces propos du prix Nobel de physique Pierre-Gilles Legène?
3: On est loin, c'est sûr, parce que cet os est un matériau naturel absolument étonnant. Par contre, je dirais, des très belles avancées, c'est la compréhension scientifique qu'on a de ce matériau aujourd'hui. Et ça, c'est très important, parce que cette compréhension scientifique, je dirais que c'est un des piliers du biomimétisme. C'est-à-dire, le biomimétisme, c'est pas juste « je vais copier un matériau naturel ». Je vais en reproduire une propriété. Pour l'os, on a essayé de faire ça. On répare l'os artificiellement grâce à des céramiques et on est capable d'architecturer ces céramiques pour qu'elles soient le plus proches possible et compatibles avec qu'on puisse faire une greffe osseuse. Néanmoins, comprendre véritablement comment se comporte, comment se forme ce tissu vivant qui est à la fois dur et mou, l'os, eh bien, ça permet aujourd'hui d'avoir un espoir de pouvoir construire un os parfaitement biomimétique. Et ça part justement de cette fameuse molécule, ou plutôt protéine, grande maîtresse protéine de l'humain, qui est le collagène. Puisqu'en fait, aujourd'hui, on sait que l'os est effectivement constitué notamment de 25% de collagène. Hein, c'est la protéine la plus présente dans le corps humain. Et que ce collagène s'organise à des échelles absolument cruciales et nécessaires pour la formation de l'os même minéral. C'est-à-dire, ce collagène est une sorte de guide, un guide structural qui va permettre ensuite à l'os de se former.
1: Une sorte de mode d'emploi, enfin.
3: Une matrice qui guide la formation de la partie minérale. Et donc, les cristaux, donc c'est extraordinaire parce qu'en fait, l'os, il a tous les ingrédients nécessaires pour sa formation. Et en plus, des petits ouvriers, des guides, qui vont lui dire, toi tu vas là, toi tu vas là, toi tu vas là. Donc, les cellules ostéoblastes vont permettre de cristalliser les ions de calcium qui sont là, de phosphate de calcium, enfin, faire du phosphate de calcium qui est présent, mais pas le cristalliser n'importe comment. Le cristalliser en suivant un guide donné par les fibrilles de collagène. Et donc, il y a une structure dès la genèse même de la phase minérale qui ensuite grandit, croît, se cristallise et pour former réellement l'os tel qu'on le connaît. Et c'est comme ça que l'os est un tissu vivant. Après, l'os est un tissu qui se répare, qui se nettoie, comme le disait notre très cher et vénéré Pierre-Gilles de Gennes. Les ostéoclastes, eux, sont les cellules nettoyeuses qui vont venir nettoyer tout ce qui a été, tous les débris qui ont été cassés, etc. Donc voilà, donc ostéoclastes vont travailler de concours avec des molécules organiques, le collagène et avec les ions présents pour former cette matière qui, en plus, est très diverse et vivante.
1: C'est extraordinaire. Et ce qui est extraordinaire, c'est ce que ça se passe, mais c'est d'arriver à le comprendre. Et pour arriver à le comprendre et ensuite peut-être à le reproduire, on a besoin de toutes vos sciences. C'est
3: Exactement. On est vraiment dans le domaine, dans cette croisée entre à la fois physique, chimie, ingénierie et avec les outils d'analyse d'aujourd'hui. Oui.
4: Oui, l'apprentissage, la compréhension de la croissance des tissus vivants comme l'os ou d'autres tissus mous fait appel à l'ensemble de nos disciplines, de la chimie à la physique, voire même à la mécanique, où nombreux chercheurs dans nos laboratoires, pour essayer de comprendre cette croissance ou cette décroissance, font par exemple des essais mécaniques dans un bioréacteur où des échanges de produits chimiques se produisent et cherchent à comprendre, qui plus est avec des techniques d'observation un peu poussées, tout ce dont a parlé Valérie, toutes ces interactions.
1: Et aujourd'hui, puisqu'on imagine des nouveaux matériaux, on peut aujourd'hui fabriquer des matériaux vivants, entre guillemets, Séverine Marc-Franchard. Ah,
0: qu'est-ce que ça peut bien vouloir dire, vivant dans ce cas-là? C'est-à-dire, sait fabriquer des matériaux.
1: En tout cas, qui s'adaptent.
0: Alors, après, tout dépend un peu. Effectivement, tout dépend ce qu'on va appeler vivant. C'est-à-dire, on sait, comme a dit Anne-Valérie, on sait fabriquer des matériaux qui vont pouvoir servir de prothèses, etc. Mm-hmm. Et après, effectivement, l'idée, c'est jusqu'où on va être capable de fabriquer des matériaux, finalement, qui vont être un peu indépendants.
1: C'est donc ça, un peu autonome.
0: Voilà, c'est tout ce sujet de ce qu'on appelle la matière active, et que peut-être même on aurait envie d'appeler matière vivante, mais c'est-à-dire des matériaux finalement qui vont se comporter comme des objets vivants. Par exemple, quand on a une bactérie, elle va se nourrir. Elle va consommer, disons, du sucre ou des choses comme ça. Et puis finalement, l'ensemble des bactéries qui vivent leur vie dans leur coin, elles vont avoir un comportement collectif. Et donc, ce que des physiciens et des physiciennes ou des gens de la science des matériaux essayent de reproduire, c'est ce genre de choses au niveau même de la matière. C'est-à-dire que chaque petite particule de matière peut avoir un comportement autonome, et finalement, au global, on va avoir un effet collectif. On pourrait imaginer, par exemple, des tissus, alors il faudrait voir comment on fait, mais qui vont enlever la poussière tout seul, et qu'on n'aura pas besoin de commander pour faire ça, ou dans des choses un peu plus techniques, avoir des objets, par exemple, qui, à partir d'une toute petite déformation, une toute petite information qu'ils vont recevoir, vont être capables de complètement déformer, par exemple, la matière.
1: Est-ce que c'est le cas, par exemple, je pense au textile, vous consacrez aussi plusieurs pages à ces étonnants matériaux-là, qui sont aussi des exemples très flagrants de ça, Laurent.
4: De la partie active ou de la partie architecturée?
1: Des deux, je trouve.
4: Des deux, allez-y. En fait, c'est une grande tendance, en fait, de développer des systèmes actifs avec une architecture plus ou moins compliquée, à n'importe quelle échelle, qu'elle soit nanométrique ou micrométrique. Et beaucoup de chercheurs cherchent à voir comment stimuler ces matériaux, par exemple en appliquant un courant électrique, un champ magnétique, une élévation de température, un changement d'humidité, tout ça pour faire changer de forme ces matériaux et leur donner une fonction, on va dire, supérieure.
1: Augmenter. Autour de la question comment concevoir les matériaux du futur en s'inspirant, on l'a compris, de la nature mais aussi des connaissances acquises au fil du temps et au fil des sciences en mécanique des matériaux. Votre choix musical, Laurent Angéas, mieux qu'un long discours, s'est porté sur ce morceau de Radiohead, Everything is in the right place, sur RFI bien sûr.

0: les Talking Heads sur RFI. Merci pour ce choix musical. Eric Orgeas, vous voulez commenter le titre, hein, Everything is in the right place.
1: Oh oui, oui, ça va être très rapide. Ça fait juste
0: Radiohead, j'ai dit Talking Heads. Non, c'est Radiohead, bien sûr.
1: Et puis moi, c'est Laurent.
0: Et vous, c'est Laurent, et j'ai dit quoi? Oh, c'est terrible.
1: C'est
0: bon, alors on commence. Radiohead et Laurent Orgeas,
1: oui.
0: C'est à vous.
1: En fait, c'est une chanson qui fait vraiment écho à ce qu'ont dit mes collègues au tout début de l'émission. C'est que quand on se met à regarder ces matériaux, quelle que soit l'échelle, on commence à les regarder. Ça peut être l'œil humain. Puis plus on descend, plus on voit la façon à laquelle est organisée cette matière. Mais c'est juste fascinant. C'est vraiment fascinant parce que tout est à la bonne place. C'est exactement ça. C'est
0: ce que sinon, ça marcherait pas, en fait.
1: Ben non. Que ce soit que des matériaux qui sont créés par la nature ou bien ceux qui ont été créés par l'homme, c'est fascinant. Voilà.
2: Ah, j'ai envie de rebondir sur ça. Ce everything is at the right place, c'est tellement important, même les défauts.
1: Même les
2: on
1: n'en
2: a pas parlé encore.
0: Ah, oui.
1: Même les défauts.
2: Les défauts sont essentiels dans les matériaux. Sans défauts, un métal ne serait pas ductile.
1: Tout à fait.
2: Et ce qui est extraordinaire,
0: ductile, c'est-à-dire qu'il
2: se déforme. Et ce qui est extraordinaire, c'est qu'en fait, les défauts sont essentiels et on les comprend. Et donc, par le forgeage, on introduit des défauts, par exemple. L'autre chose qui est très importante, c'est que finalement, très, très peu des matériaux qu'on utilise au quotidien sont des matériaux à l'équilibre. Beaucoup des procédés dont on a parlé créent une matière qui n'est pas forcément à l'équilibre, dans laquelle on a piégé une structure qui est pérenne, suffisamment pérenne dans le temps, parce que les atomes n'ont pas l'énergie pour bouger suffisamment et se réorganiser. Donc, the right place, c'est the right place pour la propriété qu'on recherche. C'est pas forcément the right place pour la thermodynamique, une science qui est très importante, mais qui est parfois supplantée par la cinétique dans la mise en œuvre des matériaux. Et ça, c'est des aspects très intéressants.
0: C'est the right place, c'est pas the perfect place, il n'y a pas de perfection.
2: C'est the right place for the application. Voilà, pour chaque usage, la bonne position et la bonne concentration de défauts et de...
0: Fascinant, étonnant matériaux, pour reprendre le titre de l'ouvrage que vous avez dirigé tous les trois. Donc, Laurent, c'est bien ça, Séverine et Anne-Valérie aux éditions du CNRS. Autour de la question, comment imaginer les matériaux du futur et jusqu'où? Allez, je vous soumets tout de suite la question qui fâche. Elle est soulevée par un scientifique engagé, chimiste de formation, Jérôme Santolini, auteur de Science en crise.
3: On a eu déjà beaucoup d'étonnants matériaux. Je pense aux PFAS, je pense aux dioxines. Et donc la chimie, je suis chimiste, la chimie a fait preuve d'une très grande ingéniosité et d'inventivité et a produit énormément de nouveaux composés, de nouveaux matériaux. Et qu'est-ce que ça veut dire être étonnant aujourd'hui? Est-ce que ce sont des bonnes ou des mauvaises surprises?
0: Qui veut répondre? Anne-Valérie.
2: La chimiste, c'est obligée d'aller. Alors, moi je dirais, le matériau étonnant aujourd'hui, c'est un matériau qui contient en lui-même son histoire, ses propriétés et sa fin de vie.
0: Ah, c'est ça, il faut y
2: dédier. C'est-à-dire, on ne peut plus se permettre de juste chercher une propriété. Cette ère-là, elle est révolue. Toute la communauté autour de nous, tous nos collègues, sont vraiment avec force et puissance engagés dans ce combat qui est, j'ai envie de dire, voilà, l'éco-conception. C'est-à-dire, comment concevoir un matériau que l'on peut raisonnablement utiliser et qu'on peut aussi traiter en fin de vie.
0: Ou biodégradable, enfin, il y a plein de
2: pistes. Alors, le recycler n'est pas forcément la meilleure chose à faire. Ça dépend. Pour certains matériaux, ce sera le recyclage parce qu'il est économiquement viable. Mais pour certains matériaux, le coût du recyclage sera tellement élevé que ce serait absolument une aberration de vouloir absolument le recycler. D'ailleurs, la nature ne recycle pas, forcément. La nature, ce qu'elle a fait, c'est qu'elle a prévu des solutions de dégradation. Et qui prennent un certain temps. La nature n'est pas forcément efficace. Le problème, c'est que le rythme auquel nous, on consomme, nécessiterait une efficacité qui n'est pas forcément compatible avec ces procédés. Mais on y pense. Et donc, c'est vrai que, par exemple, si on prend le domaine des polymères...
0: Alors, polymères, c'est plastique, hein,
2: voilà.
0: C'est ça.
2: Les polymères, j'ai envie de dire, c'est la molécule qui compose les plastiques, mais qui compose aussi vos cheveux, votre peau, nos ongles, enfin, qui compose...
0: Pas que les
2: tous les matériaux, ce qu'on appelle macromoléculaires, voilà. Il y a énormément de polymères naturels, l'ADN en est un exemple, le collagène dont on parlait tout à l'heure. Et donc ce sont des matériaux faits de molécules qui sont des très longues chaînes et qui ont, pour les plastiques, des propriétés absolument extraordinaires. On ne va pas revenir sur l'ère des plastiques qui a été dans les années 60 une révolution industrielle absolument incroyable et qui certes, malheureusement, a généré aujourd'hui un continent de déchets, néanmoins a permis des avancées absolument spectaculaires parce que si vous ne voulez plus de plastique, vous et moi, nous tous, on est à la radio, on n'est pas à la télévision, mais bon, on se déshabille tous. Et on part sans plus. On laisse tous les objets qu'on utilise ici autour de cette table.
0: Ah, c'est ça. Donc, voilà. On est tout nu pour son téléphone portable, on évidemment, est, mais
2: voilà,
0: sans rien.
2: On
0: n'a
2: plus de clavier, même... on n'a plus de micro, on n'a plus, voilà. On n'a même plus de papier, d'ailleurs, parce que entre l'encre et les traitements, il y a certainement des polymères là-dedans, mais on a vos cheveux. Ah, vous n'avez plus les cheveux, vous ne mettez plus de crème, vous n'avez plus de téléphone. Enfin, voilà. Donc, qu'est-ce qu'on fait en science aujourd'hui dans les laboratoires de chimie ou de physico-chimie et d'ingénierie, d'ailleurs, pour résoudre cette question des plastiques? Moi, je dirais que cette question, elle est duale. La première, c'est quelle utilisation en fait-on dans la société? Et ça, ce n'est pas la responsabilité des scientifiques. Et ça, j'ai envie de dire, la société s'en est déjà beaucoup emparée, mais il y a encore énormément de marge de manœuvre. On peut encore supprimer des emballages, on peut encore faire attention à tout ça. Et puis ensuite, il y a la question de comment remplacer certains plastiques par des molécules biodégradables, remplacer certains plastiques par des plastiques qui contiendraient en eux-mêmes un petit agent actif, qui stimulable, qui va permettre de le réparer. Plutôt que de le jeter. Imaginons par exemple...
0: Qui ne durable en fait.
2: Voilà.
0: Oui.
2: Parce que finalement, dans un plastique, le rendre plus durable, c'est aussi le rendre plus durable dans le temps. Il n'y a pas que la durabilité écologique. Le coût écologique d'un plastique, il dépend vachement de pendant combien de temps on va l'utiliser.
0: Bien sûr.
2: Donc si vous faites un plastique réparable, eh bien déjà vous avez beaucoup augmenté sa durabilité environnementale. Et le rendre réparable, eh bien c'est peut-être prévoir une chimie qui est ce qu'on appelle stimulable, c'est-à-dire à un instant T, parce que peut-être il y a une fissure qui se propage ou qu'il y a une craquelure, je vais pouvoir avoir un réservoir de petites molécules qui vont permettre une réaction qui va recoller localement. Et réparer localement le matériau, sans que je doive défaire la pièce, démonter le pare-choc ou je ne sais pas quelle pièce, et donc que je puisse poursuivre son utilisation.
0: Donc il y a des pistes, c'est ce que vous dites.
2: Il y a des pistes chimiques,
0: chercheurs,
2: qui existent, ça existe
0: voilà. Immédiatement. C'est maintenant, on
2: tout à fait. Ça fait partie des choses qu'on regarde. Ensuite, tous les stimuli sont étudiés, la lumière, les voilà. Donc tout ça pour essayer de développer des chimies et en même temps des procédés qui soient vraiment durables et qui soient et pas trop énergivores.
0: Comment construire? Alors, avec la vie et pas contre elle, nous étions hier, ici même, en direct, avec la géographe Martine Drodde, qui travaille en interdisciplinarité sur les villes de demain, résilientes, vivantes, viables pour toutes et tous. Et elle nous a laissé cette question pour vous.
4: Est-ce que vous pourriez nous dire ce que vous pensez de la dépendance au béton? Est-ce que vous pensez qu'il est possible d'en sortir et à quelles conditions? Est-ce que c'est en substituant le béton ou au contraire, est-ce que c'est en transformant le béton et de quelle façon?
0: Que pouvez-vous répondre, Laurent Géas?
1: Oui, ça c'est pareil, c'est un vrai mouvement qui est engagé du côté des gens qui travaillent sur les matériaux de construction. Parce que le béton est partout, lui aussi, dans nos habitations, il est émetteur de CO2 dramatique. Et donc... Beaucoup de chercheurs et enseignants-chercheurs cherchent à essayer de substituer ce matériau par d'autres matériaux. J'en ai parlé tout à l'heure, le retour du bois, ça peut être une solution. Et puis, les spécialistes de la géochimie, en fait, des matériaux minéraux, travaillent sur des solutions beaucoup moins émettrices. On parle de géopolymères, donc une espèce de pont entre les matériaux inorganiques et les matériaux organiques d'Anne-Valérie, qui sont comme des polymères de type plastique, mais ce sont des minéraux. Leur avantage, c'est qu'ils dégagent beaucoup, beaucoup moins de CO2 quand on les fabrique. Et là, on gagne dans le caractère vertueux de ces systèmes-là.
0: C'est ça. Donc là, pareil, il y a une réflexion qui est engagée. Oui. Est-ce qu'on peut transformer l'existant aussi? Est-ce qu'il y a des pistes là-dedans? Ou est-ce que ça, c'est vraiment très, très compliqué?
2: Alors, réparer un béton malade, vous voulez dire? Donc ça, c'est pas évident. Bon, il y a des traitements qui existent. Disons qu'en fait, le problème du béton, c'est qu'il a une chimie qui évolue dans le temps avec l'eau. Donc on a beaucoup aujourd'hui de collègues qui se penchent sur la question de comment rendre nos bétons intelligents et résilients et auto-réparables. Cette fragilité, elle vient du ciment, qui est le liant du béton. C'est ce composant qui permet de coller la matière minérale ensemble. Et bien les ciments aujourd'hui, on a des très beaux exemples de ciments intelligents qui vont pouvoir non seulement changer cette chimie et peut-être justement éviter la maladie du béton, mais aussi peut-être être vertueux d'un point de vue énergétique. Donc imaginez par exemple un bâtiment avec des murs en béton qui soit eux-mêmes capables de stocker l'énergie solaire ou une autre forme d'énergie et la restituer sous forme de chaleur. Donc voilà, venir introduire une sorte de conductivité dans le ciment même. Vous pouvez aussi imaginer des ciments qui sont modifiés pour réfléchir la lumière du soleil, au contraire, pour refroidir les bétons dans les pays chauds. Donc ça, c'est quelque chose qui est à l'étude aussi. Donc voilà, beaucoup de pistes, Je vous dis pas que les solutions sont là, mais nos collègues travaillent.
0: Voilà, et ça cherche dans ce sens dans les laboratoires. Séverine Martranchard, quels matériaux les plus étonnants sont en gestation, en invention dans les laboratoires?
5: Je pense qu'on a déjà parlé de pas mal de choses. Ce dont on n'a pas trop encore parlé, c'est justement cet aspect de structuration de la matière au niveau le plus intime possible.
0: Oui, le plus presque voilà, atomique, enfin le niveau le plus
5: donc par exemple, il y a beaucoup de techniques aujourd'hui qui sont développées pour graver. Vous savez par exemple qu'on a besoin d'avoir des ordinateurs de plus... On a besoin, je ne sais pas. Mais on essaie de fabriquer des ordinateurs de plus en plus puissants, donc il faut intégrer de plus en plus de puces. Donc maintenant, vous avez des techniques de gravage avec de la lumière ou des électrons qui sont capables d'aller à l'échelle de quelques nanomètres, c'est-à-dire quelques milliardièmes de mètres. Donc on arrive vraiment à développer des techniques.
0: Vous avez travailler jusque dans le plus intime de la matière.
5: Voilà, vous avez aussi des laboratoires avec des salles blanches où on est capable de déposer la matière couche par couche. Le mot savant, c'est épitaxie, mais c'est pas forcément ça qui compte.
0: C'est pas de la science-fiction.
5: Voilà, c'est pas du tout de la science-fiction. Et donc voilà, de contrôler en fait cette façon dont on fait la matière. Et pour rebondir un petit peu à ce qui était dit tout à l'heure, donc effectivement, il y a une responsabilité de produire des matériaux vertueux, mais il y a aussi des possibilités. La science est là aussi pour apporter des solutions. Donc si on reste un peu dans le domaine dont on parlait là, par exemple de la microélectronique, des ordinateurs, voire de l'IA. On a besoin de techniques qui sont beaucoup moins énergivores.
0: Et donc,
5: il va émerger, par exemple, une technique, la spintronique ou l'oxytronique, qui sont des mots dont on entend de plus en plus parler. Et c'est vraiment la réflexion de se dire que dans un ordinateur classique, par exemple, on a la mémoire avec le magnétisme et puis on a aussi la façon dont on travaille. On effectue les calculs et c'est pas au même endroit, c'est pas le même matériau. Et donc la spintronique, bon, qui va manipuler les spins, donc c'est des petits aimants, les chercheurs et les chercheuses essaient de concevoir des matériaux où finalement on va pouvoir tout faire au même endroit. Donc ça va consommer moins d'énergie. Alors après, la question, c'est si on consomme moins d'énergie, est-ce qu'on va pas vouloir avoir plus d'ordinateur, la question.
0: C'est une question sociétale.
5: Exactement,
0: c'est une question
5: mais plus sociétale que scientifique. On le voit
0: bien
5: partout.
0: Sûr. Oui, donc attention, quand on arrive à être beaucoup plus sobre en énergie, on consomme plus de la même chose.
2: J'ai envie de rebondir que, effectivement, c'est pas de la science-fiction, c'est du concret, parce que on a même une start-up, dont le CNRS est très heureux de voir la création, sur la motronique. Les isolants
0: la motronique.
2: Donc voilà, il n'y a plus de frontières. La motronique, c'est l'utilisation d'un matériau qu'on appelle l'isolant de Mott, qui est un matériau qui est isolant sous certaines conditions, mais qui peut être stimulé pour être conducteur. Et avec une telle rapidité qu'il peut se comporter comme un transistor, c'est-à-dire faire passer ou pas passer une information. Et les premières preuves de concept sont tellement flagrantes que ça donnait lieu à la création d'une start-up, justement dans le domaine des composés pourquoi pas une IA moins énergivore, etc. Les réseaux de neurones en hardware qui seraient très efficaces.
0: Moins énergivore, la motronique, j'ai appris un mot en plus. Voilà. Autour de la question comment inventer de nouveaux matériaux, on l'a compris, résilients, moins énergétivores, qui assurent notre avenir, celui des générations futures. Après l'âge mortifère, on l'a dit, mais aussi inspirant du plastique dont vous avez parlé. J'avais reçu en 2015 un formidable inventeur qui a été, je crois, Anne-Valérie, votre directeur de thèse ou votre directeur de recherche. Il s'agit de Ludwig Leibler, physico-chimiste, lauréat du prix de l'inventeur européen. Ludwig Leibler a inventé un matériau aux propriétés totalement inédites, le vitrimère. Je vous propose de l'écouter.
6: Le vitrimère ressemble, à s'y méprendre, à un plastique ou à un caoutchouc. Mais il est totalement différent parce qu'il permet quelque chose qui semblait impossible. Il permet d'associer l'insolubilité, la résistance chimique, la résistance mécanique, avec la malléabilité, avec la possibilité de façonner les matériaux à chaud.
0: C'est-à-dire qu'au fond, un peu comme ce serait comme des plastiques, sauf qu'ils conserveraient des propriétés du caoutchouc ou de résine organique, qui seraient à la fois façonnables à volonté, incassables, insolubles et faciles à fabriquer en plus.
6: Disons oui, il serait léger, incassable comme les plastiques, mais il serait comme les verres, façonnable à chaud.
0: Alors, les vitrimères de Ludwig Leibler, il y a d'autres matériaux de ce genre qui sont capables de s'auto-réparer, c'est quand même assez fascinant.
2: très fascinant. Je suis touchée que vous ayez choisi cet exemple puisque c'est effectivement mon ancien laboratoire et la personne qui m'a recrutée en post-doc et donc qui est à l'origine de mon aventure au CNRS. Mais effectivement, c'est très par habilité. Donc d'abord, les vétérinaires sont encore à l'étude. La communauté est très structurée en France et je dirais il y a des vraies avancées, encore beaucoup d'espoir, même si on n'est pas encore à l'ère d'une application concrètement abouti dans l'industrie.
0: Oui, ça, c'est très complexe de faire le lien.
2: C'est complexe parce qu'il faut bien se rendre compte que changer une chimie dans l'industrie, c'est très compliqué.
0: Et oui.
2: Mais par contre,
0: il peut y avoir l'invention qui est là, au fond.
2: Voilà, l'invention peut être là, mais va-t-elle trouver un marché? Et trouver un marché, ça veut dire trouver un industriel qui va la fabriquer et déployer dans des quantités industrielles. Mais j'ai envie de dire, ça n'empêche pas les chercheurs et chercheuses de continuer et d'avancer. Et cette notion de vie trimère s'est tellement déclinée qu'aujourd'hui, effectivement, on est dans une nouvelle ère où les plastiques, qui sont donc constitués de molécules qui sont des longues chaînes avec des liaisons covalentes et parfois des liaisons covalentes entre les chaînes. Et donc ça vous donne un réseau qui est presque indestructible. Donc c'est super, parce que vous avez des très très bonnes propriétés, sauf que une fois que vous voulez détruire,
0: c'est ça, c'est indestructible, voilà. Justement.
2: Et bien maintenant, venons remplacer certaines de ces liaisons covalentes par des liaisons dynamiques, qui, à la température d'utilisation, sont tellement lentes dans leur dynamique d'échange et donc de se faire et se défaire, qu'elles apparaissent comme permanentes. Mais qui, si on chauffe un petit peu, deviennent dynamiques et peuvent s'ouvrir et donc permettre à la matière de s'écouler, d'être reformée, refondue, pour ensuite refaire une nouvelle pièce. Donc ça, c'est vraiment toute l'ère des matériaux aux liaisons dynamiques, et ça, c'est vraiment la famille des vitrimères, et plusieurs chimies sont à l'étude. Moi, je dis, continuons d'observer, et espérons qu'effectivement, des matériaux pleins d'espoir vont sortir de ces avancées.
0: Ça, c'est clair. Il y a aussi un chapitre dans cet ouvrage « Étonnons matériaux » qui ne semble pas paradoxal, mais à la fois, vous pouvez travailler, parler de nanomatériaux qui vont servir à l'IA, mais l'IA peut aussi aider à fabriquer de nouveaux matériaux.
1: Oh, c'est comme dans tous les domaines de la société, en recherche, l'intelligence artificielle arrive avec puissance, et en particulier en science des matériaux, pour aller plus vite dans l'invention de nouveaux matériaux. Quand la compréhension devient difficile, quand les phénomènes physiques se couplent, qu'on a du mal à les formaliser en tant que chercheur, l'intelligence artificielle, pour bien d'entre nous, est un moyen d'aller plus vite. En particulier plutôt du côté des physiciens et des chimistes, on voit beaucoup de gens qui élaborent de nouveaux matériaux, vraiment en accélérant leurs découvertes, par l'intelligence artificielle.
0: Donc, ce qui veut dire que dans cette optique de vraiment faire des matériaux nouveaux, mais qui soient moins énergétivores, recyclables ou biodégradables, enfin, voilà, qui soient intelligents et résilients, l'IA peut nous y aider. Mais
1: oui. Dans le métier de chercheur, bien sûr, c'est un outil, qui va devenir incontournable, à mon sens. Après, le point, c'est de savoir ce qu'on en fait à chaque fois.
0: C'est ça.
1: Et ça
2: moi, j'ai envie de dire aussi, et Séverine va sans doute rebondir, qu'avec cet outil vient aussi ce qu'il ne faut absolument pas négliger, qui est l'importance de la modélisation en sciences des matériaux aujourd'hui.
0: Oui, très important. Séverine, je me tourne vers vous, à la modélisation, vers la physicienne que vous êtes.
5: On a parlé tout à l'heure d'un volet qui était l'observation, et donc la possibilité d'avoir des très grands instruments ou des instruments extrêmement performants. Mais un instrument ne vous donne pas une photo. Enfin, rarement. Donc, vous avez besoin de modéliser pour comprendre, en fait.
0: Ce qui se passe à l'intérieur de la matière.
5: Quand on fait des rayons X, on voit des pics, on voit pas. Donc, voilà. Donc, en fait, il y a besoin d'interpréter. Et ce que disait Laurent, c'est qu'effectivement, l'IA va pouvoir aider à comprendre, en fait, ce qu'on voit. Et ce que l'IA fait très bien, en particulier les LLM,
0: les modèles.
5: Voilà. Ils ont appris à parler, finalement, en prédisant le mot suivant qui va venir. Et donc, elles sont très douées pour faire des corrélations, pour voir des liens que notre cerveau humain peut-être voit moins bien qu'elle, et donc de comprendre finalement, à travers un ensemble d'exemples très considérables, que telle propriété est vraiment liée à telle structure, etc. Mais elle remplacera pas...
0: On est bien d'accord.
5: Elle remplacera pas le physicien, le chimiste et l'ingénieur, homme et femme d'ailleurs, parce que... il y a quand même besoin quand on fait de la science, on veut comprendre.
0: Ben, c'est ça.
5: Et je pense que le fait de comprendre permet d'aller plus loin que le fait de simplement reproduire et
0: c'est un outil formidable, voilà,
5: mais c'est vrai qu'après quand on a des milliers de combinaisons possibles, elle peut aider à préparer à se dire peut-être que ce matériau serait intéressant, peut-être que ça vaut la peine de le fabriquer, peut-être que ça vaut la peine de le regarder, peut-être, etc.
2: Et j'ai envie de dire, très important, en fait, l'IA est d'autant plus utile qu'on bénéficie, grâce à tellement de recherches, de données. Et que c'est sur ces données que l'IA va être utile. C'est-à-dire grâce à toutes les données de, par exemple, telle composition, tel procédé donne telle structure dans un alliage. Eh bien, si vous prenez l'ensemble de ces données, l'IA va pouvoir les utiliser, parce que sans données, l'IA ne sert à rien, en tout cas les LLM. Eh bien, grâce à toutes ces données, l'IA va pouvoir prédire, eh bien, s'il y a telle variation dans le procédé, là, on obtiendra plutôt telle structure. Et ça, on a ces données.
0: Autour de la question, comment imaginer, nous, avec notre cerveau humain et avec l'aide de l'IA comme outil et comme outil simplement, les matériaux du futur, on continue de s'interroger autour de votre superbe ouvrage Étonnant Matériaux en écoutant Dominique A. Rendez-vous avec la matière sur RFI.

0: Dominique A, rendez-vous avec la matière sur RFI. Nous sommes en compagnie de la physicienne Séverine Martranchard, enfin physico-chimiste, de la chimiste, physico-chimiste aussi, Anne-Valérie Ruzette, et du spécialiste de mécanique et de sciences des matériaux, Laurent Orgeas. Tous trois ont dirigé l'ouvrage Étonnants matériaux qui vient de paraître aux éditions du CNRS. Autour de la question, comment imaginer les matériaux de demain, puisque l'imagination est au pouvoir, une imagination résiliente aussi. Allez, dernier tour de table pour vous demander quels sont vos matériaux préférés, vos matériaux du futur envisageables, votre message peut-être que vous voulez laisser à travers cet ouvrage, Séverine Martranchard.
1: Je vais vous faire une réponse de physicienne parce que choisir, hein, quand même, c'est renoncer, dire lequel je préfère dans le livre.
0: Oui.
1: Mais justement, le but de la physique, c'est de trouver des liens finalement, ouais, et des choses relativement simples. Mmh. Mais enfin, simples, des lois simples qui permettent, mmh, d'expliquer des choses parfois compliquées. Moi, ce que je voudrais dire, ce qu'on a peut-être pas assez dit, au départ, c'est que ce livre, il a quand même été écrit par plus de 121 auteurs, ouais, et autrices, ouais, et c'était vraiment la volonté de leur donner la parole et de montrer finalement que cette recherche au CNRS, elle est faite par des gens qui sont tout à fait prêts à aller vers la société, à la fois en expliquant ce qu'ils font et ce qu'elles font, et que ce qui est vraiment formidable, c'est que finalement, cette recherche qui est fondamentale, on vous parle de recherche fondamentale, même s'il y a des liens avec des choses qui existent déjà, elle a en germe tout ce qui va pouvoir apparaître par la suite, avec un très très fort lien vers la société. Les chercheurs et chercheuses sont pas du tout dans une tour d'ivoire. Ils se posent les mêmes questions qui nous ont été posées là.
0: Et vous le prouvez.
1: Et vraiment cette idée que, il y a des possibilités pour trouver une énergie plus vertueuse, on va dire, pour améliorer la santé, pour tous les domaines dont on parle. Et je pense que c'est ce qui anime beaucoup de collègues dans les laboratoires.
0: Laurent Orgeas.
2: Moi, je vais pas être aussi bavard, mais je vais surfer à peu près sur la même vague. J'ai pas tellement envie de prendre parti. Pourquoi ? Parce que quand j'ai travaillé avec Séverine et Anne-Valérie, j'ai été confronté à l'émerveillement de tous les chercheurs qu'on a essayé de mettre en musique, et j'ai vu leur passion et j'ai vu leur travail. Ça m'a émerveillé, moi aussi. J'invite un peu tout le monde à aller jeter un œil pour choisir le matériau qu'ils ont envie, ouais, de choisir, mais ça a été difficile pour moi. Voilà.
0: Non, mais je comprends, je partage l'émerveillement. C'est vrai qu'à la lecture d'Étonnants matériaux, il y a un petit d'étonnement, de stupéfaction à chaque fois, et face à la beauté aussi. Alors Anne-Valérie, je sais pas si c'est votre matériau préféré, celui du futur, ou le message que vous voudriez faire passer à nos auditeurs ou aux lecteurs de votre ouvrage.
3: Moi, je suis très sensible à cette beauté des matériaux parce qu'effectivement, plonger dans ce livre, c'est se rendre compte que la matière est vraiment étonnante, on l'a assez dit. Moi, j'ai envie de dire surtout que cette matière étonnante, il faut qu'elle trouve sa place dans la société. Mmh. Et donc, toutes ces recherches qui sont menées avec brio par nos collègues dans les laboratoires, elles ont besoin de pouvoir atterrir potentiellement, ou les plus prometteuses d'entre elles, dans nos industries. Et ça, c'est un travail main dans la main que nos collègues font avec les industriels, qui est pas évident, parce que passer du résultat de laboratoire, de la preuve de concept, au pilote, c'est tout un programme. Ça marche parfois, on est très heureux lorsque ça marche, ça ne marche pas toujours. Beaucoup de pépites resteront dans les échelles, dans les étagères, oui, des laboratoires.
0: Oui, des pépites, avez raison.
3: Mais par contre, là, je lance un véritable appel. Tout cela, ça nécessite des forces vives, des bras. Il nous faut des jeunes, il nous faut des ingénieurs et des ingénieuses, il nous faut des chimistes, il nous faut des physiciens et des physiciennes. La science des matériaux est une science absolument incroyable qu'on peut aborder à travers différentes disciplines. Et pour que toutes ces pépites et ces beaux matériaux puissent atterrir, eh bien, il faut des personnes qui vont, comme nous, croire à cette science et travailler à leur déploiement dans la société.
0: Message passé, j'adore ce mot, ingénieuse. Tiens, je vais le garder, ça me plaît beaucoup. Merci en tout cas à tous les trois d'être venus en direct. Merci. Effectivement à la centaine de chercheurs et chercheuses qui ont participé à cet ouvrage et qui partagent donc cette science des matériaux et leurs propriétés étonnantes. Séverine Martranchard, Anne-Valérie Huzette et Laurent Orgeas. Je rappelle le titre de cet ouvrage aussi étonnant que fascinant. Étonnants matériaux aux éditions du CNRS. Autour de la question, c'est fini pour aujourd'hui. Vous pouvez nous retrouver en rediffusion ce soir à 23h temps universel. Et bien sûr, n'hésitez pas à vous abonner à notre podcast. On se retrouve avec plaisir lundi prochain, même zone, même heure, avec Thibaut Baduel. À la réalisation, Caroline Fillette en coulisses, Caroline Achowski au micro. Ce sera notre revue mensuelle de la presse scientifique avec, vous le savez, chers amis, fidèles auditrices et auditeurs, plein de magazines à gagner. Merci pour votre curiosité. Surtout, gardez l'esprit libre et ouvert à tous les possibles. À l'écoute de RFI, ce sera bientôt l'heure de retrouver le journal.
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0: Bonjour Nathalie Amar.
3: Bonjour Caroline, bonjour à toutes et à tous.
0: Bienvenue en studio. Après le journal, c'est vous qu'on retrouve sur le Pont des Arts au programme.
3: Et figurez-vous qu'aujourd'hui, on vous entraîne à la noce. Et pas n'importe quelle noce, celle du Maghreb, avec leurs rituels, leurs tenues traditionnelles, leurs chants. C'est l'exposition Vive la mariée qui débute à l'Institut du Monde Arabe à Paris dans le cadre de la saison Méditerranée, avec évidemment des objets anciens, mais avec surtout des artistes contemporains qui nous livrent leur regard sur le mariage. C'est magnifique, on en parle avec la commissaire Élodie Bouffard et avec une de ses artistes, la franco-tunisienne Chourouk Rahiem.
0: Vive la mariée, Nathalie Amar, à tout de suite après le journal.
3: À tout de suite.
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0: 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Merci d'être à l'écoute de RFI. Il est 17h à Paris, 15h en temps universel et à Dakar. Le journal vous est présenté par Arnaud Souk. Bonjour Arnaud.
1: Bonjour Caroline, bonjour à tous. Et dès le début de ce journal, le point sur la mobilisation dans la fonction publique en France. 300 000 manifestants réclament plus de moyens et de pouvoir d'achat, vous l'entendrez. À suivre également la contre-attaque du Rassemblement National. Le président du parti d'extrême droite, Jordan Bardella, est visé par des accusations d'antisémitisme. Il a tenté de désamorcer la bombe aujourd'hui aux côtés de Marine Le Pen, la candidate RN à la présidentielle française. Et puis un tiers de l'alimentation dans le monde finit à la poubelle, un constat choc en cette journée mondiale contre le gaspillage. D'autant que vous l'entendrez, gaspiller, c'est aussi et surtout polluer. La question du pouvoir d'achat au cœur de la mobilisation de la fonction publique en France. La CGT dénombre 300 000 manifestants un peu partout dans le pays depuis ce matin, 70 000 à Paris. Le ministère de l'Action et des Comptes Publics dénombrait par ailleurs à la mi-journée 10% de grévistes dans la fonction publique d'État. Les agents réclament des revalorisations salariales et des moyens budgétaires à la hauteur des missions de service public. Nathalie est cadre hospitalière en Seine-et-Marne, détachée à temps plein au sein du syndicat Force Ouvrière, écoutez.
2: Nous, on est en Seine-et-Marne, où il n'existe aucun moyen de transport et que, pour des raisons pécuniaires, les camarades ont acheté des fois à 30 ou 50 kilomètres une maison parce qu'elle était moins chère. Donc, ils se tapent 100 bornes par jour pour venir travailler au prix de l'essence. Tout le monde n'a pas les possibilités d'acheter une voiture électrique. Moi, par exemple, je suis en HLM. Il n'y a aucune borne électrique à moins d'un kilomètre. Donc, voilà, le pouvoir d'achat, oui, c'est tout ça. On a encore des camarades qui habitent dans leur voiture. Faut savoir que ma collègue, elle a 25 ans d'hôpital. Elle a eu la compensation pour arriver au SMIC. Actuellement, dans la fonction publique, les agents sont en dessous du SMIC. Certains, bien sûr, certaines catégories. Donc voilà, c'est pour tout ça qu'on est là et qu'on espère que la population nous donnera un petit coup de main parce que malheureusement, lorsqu'ils vont à l'hôpital, ils comprennent notre situation. Mais ils sont tellement contents de sortir de l'hôpital et d'être guéris parce qu'on s'est mis en quatre pour ça. Après, ça, voilà, ils disent rien. Les usagers ne disent rien.
1: Un des propos recueillis au micro RFI de Jeanne Bartoli, les lycéens aussi se mobilisent encore aujourd'hui en marge de ces manifestations. 338 lycées bloqués dans tout le pays, selon le ministère de l'Éducation qui annonce par ailleurs 40 interpellations. Autre mobilisation à propos de la crise du logement en Espagne, elle semble avoir porté ses fruits puisque le Premier ministre Pedro Sanchez a annoncé la suspension des expulsions jusqu'en 2030 et dit vouloir mettre en œuvre le renouvellement automatique des contrats de location. Depuis ce week-end, des milliers de manifestants s'étaient mobilisés dans les deux plus grandes villes du pays contre les prix des loyers à Barcelone et à Madrid. Le point de départ, c'était l'expulsion la semaine dernière d'une locataire de 87 ans dans la capitale, justement suite au rachat de son logement par un fonds d'investissement. Autre annonce du gouvernement, ce mardi, il y aura 20 centimes de remise par litre sur l'essence et le diesel au mois d'octobre. La politique en France, à 7 mois de l'élection présidentielle, le Rassemblement National fait bloc et contre-attaque, épinglé par Mediapart qui impute au président du RN Jordan Bardella des propos antisémites virulents tenus il y a 13 ans. Le parti à la flamme a choisi de riposter vite et fort. Marine Le Pen et Jordan Bardella se sont affichés unis lors de la réunion du groupe des députés RN ce matin et en ont profité pour contre-attaquer donc Raphaël Del Volvé.
3: Hier lundi, il y avait comme un flottement entre une Marine Le Pen semblant découvrir l'enquête de Mediapart sur le terrain et un Jordan Bardella sur la défensive à la télévision. Cette fois, le tandem s'affiche sûr et déterminé. Jordan Bardella dément à nouveau les propos rapportés et crie à la manipulation.
4: Nous sentons depuis plusieurs jours et je dirais de manière visible par le grand public depuis plusieurs heures les prémices d'une guerre totale, de tentatives de déstabilisation de la campagne présidentielle.
3: À ses côtés, Marine Le Pen a le verbe haut.
5: Nous allons démonter cette manipulation et nous saurons qui est derrière.
3: Et refuse de lâcher le duo qu'elle forme avec le président du RN qu'elle envisage de nommer Premier ministre en cas de victoire.
5: Je suis heureuse de pouvoir exprimer à Jordan la confiance absolue que nous lui portons.
3: Et Marine Le Pen d'attaquer pêle-mêle Mediapart.
5: Un média militant d'extrême gauche.
3: Et plus largement les adversaires politiques, le fameux système qu'elle dénonce depuis de nombreuses années et qu'elle juge effrayé de voir son parti proche de gagner les élections.
5: Le système va tout faire, y compris les trucs les plus dégueulasses qui soient, pour pouvoir tenter d'entraver cette dynamique.
3: Façon d'afficher une sérénité de façade, malgré le risque de voir la campagne de Marine Le Pen parasitée, Mediapart menace déjà de publier des documents prochainement.
1: RFI 17h05 à Paris, 15h05 en temps universel au Proche-Orient. Le Premier ministre israélien Benjamin Netanyahou condamne un petit groupe d'émeutiers après l'attaque violente menée par des colons israéliens contre un village du nord de la Cisjordanie. Mais pour François Dubuisson, professeur de droit international à l'Université libre de Bruxelles, il ne s'agit pas juste de petits groupes. Il répondait à Anne Cantner dans RFI Midi.
6: On sait que ce projet E1 est particulièrement controversé. Il a été mis sur la table depuis maintenant une trentaine d'années. Et la plupart des États, dont les États-Unis, mettent ce projet comme étant une ligne rouge à ne pas franchir. Parce que s'il était mis en œuvre, ça enterrerait pratiquement définitivement toute perspective de solution à deux États. Parce que ça couperait la Cisjordanie en deux. Et donc, c'est plutôt de manière stratégique que certains leaders, dont Gadi Eisenkot, celui que l'on pressent comme étant le principal rival de Benjamin Netanyahou, a considéré que c'était pas une bonne stratégie de mettre en avant ce projet à ce moment-ci.
1: Sur le front de la guerre menée par la Russie en Ukraine, cette fois l'une des plus importantes universités de Kiev annonce le basculement temporaire de ses cours en distanciel dans un contexte d'intensification des frappes, notamment sur la capitale de nouveau touchée la nuit dernière. Moscou qui multiplie les actes hybrides en Europe, dernière en date. Selon l'Estonie, elle accuse Moscou d'avoir commandité un incendie dans les locaux donc d'un groupe d'armement spécialisé dans les drones terrestres à Tallinn. L'OTAN de son côté affirme ce matin que ces attaques hybrides n'affaibliront pas son soutien à l'Ukraine. En déplacement en Espagne pour une visite d'État de 2 jours, le président français Emmanuel Macron a également pris la parole. Il dénonce une dangereuse fuite en avant. Quoi qu'il en soit, ces accusations font réagir, donc notamment en Europe, François-Damien Bourgerie.
7: Première réaction, celle du secrétaire général de l'OTAN. La Russie continue sa campagne dangereuse d'actes hostiles contre les membres de l'Alliance Atlantique, a affirmé Mark Rutte lors d'une conférence de presse. Pour le dirigeant, l'objectif est clair. Il s'agit de pousser l'organisation à mettre fin à son soutien à l'Ukraine. Un travail de sape que Mark Rutte promet voué à l'échec. La Commission européenne, par la voix de son porte-parole, se dit quant à elle pleinement solidaire de l'Estonie. Elle dénonce aussi une multiplication des attaques aux frontières de l'UE et des menaces directes sur son territoire. Moscou cherche à intimider l'Europe, estime la Commission. En déplacement en Espagne, Emmanuel Macron accuse de son côté la Russie d'une dangereuse fuite en avant. Après la tentative d'attaque de drone à l'aéroport de Leipzig en Allemagne début août, la Russie, affirme le président français, doit savoir qu'elle n'aura raison ni de notre unité, ni de notre détermination à continuer de soutenir l'Ukraine. Fermez les guillemets.
1: Les précisions sur RFI, signé François-Damien Bourgerie. En Birmanie, en Asie, le bilan s'alourdit à 50 morts et 58 blessés après la frappe aérienne de l'armée contre un marché dans l'ouest du pays. Une frappe en pleine journée et à une heure de grande affluence dans l'état de Rakhine, l'un des principaux foyers de la guerre civile qui ravage le pays depuis le coup d'état militaire de 2021. Et puis non loin de là, le bilan des inondations en Thaïlande avec 4 nouvelles victimes. Ce bilan se monte à 23 victimes depuis le début des pluies diluviennes la mi-septembre. Un chiffre choc dans l'actualité en ce mardi 29 septembre, journée mondiale contre le gaspillage alimentaire. Un tiers de la nourriture produite dans le monde finit à la poubelle. Et gaspiller, c'est aussi polluer, rappelle le biologiste Marc-André Sellos, professeur au Muséum National d'Histoire Naturelle à Paris.
8: Le gaspillage, c'est un drame écologique. Parce que vu que 33% de notre nourriture finit à la poubelle, eh bien il faut produire plus pour ça. Et donc ce gaspillage, petit 1, quelqu'un le paye à la fin, donc il augmente le prix de l'alimentation, et petit 2, il fait qu'il faut que nos écosystèmes soient plus productifs, donc faut utiliser plus d'engrais et de pesticides.
9: En fait, si on gaspillait moins, finalement, on réduirait d'un tiers les intrants. Le poids écologique de l'agriculture serait trois fois moins important puisque c'est un tiers de la nourriture qui finit à la poubelle dans nos sociétés.
1: Un des propos recueillis au micro RFI de Florian Guignard, Florent Guignard. Et puis suite et fin de la deuxième journée de Ligue des Nations de football ce soir après la victoire de la France 1-0 hier en Belgique. L'Angleterre joue en République tchèque. L'Espagne reçoit la Croatie. L'Écosse accueille la Suisse, coup d'envoi de ces matchs à 18h45, temps universel. En attendant, 17h et presque 10 minutes à Paris, vous retrouvez Nathalie Amar sur le Pont des Arts.
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0: Bonjour à tous, bienvenue. C'est une exposition réjouissante qui nous entraîne à travers la Tunisie, l'Algérie, le Maroc, dans les traditions liées à la célébration du mariage, avant même les réjouissances de la fête, les rituels qui précèdent l'union. Le mariage est un art, celui du vêtement, des bijoux, des parures qui matérialise la transmission d'une génération à l'autre, d'une famille à l'autre. Un art du symbole aussi pour offrir protection aux nouveaux époux, éloigner le mauvais œil, grâce aux pièces prêtées par les grands musées du Maghreb, grâce au concours d'artistes contemporains, l'Institut du monde arabe explore le mariage du point de vue des femmes, avec derrière les objets aussi les questions qui affleurent sur les luttes féministes, sur l'évolution du cadre légal de l'union. Vive la mariée, c'est le titre de cette exposition, à voir dès aujourd'hui à l'Institut du monde arabe à Paris. Et pour la découvrir, deux invités à mes côtés en studio. Bonjour Élodie Bouffard.
1: Bonjour.
0: Vous êtes la co-commissaire de cette exposition qui explore donc le mariage du point de vue des femmes, les mariées elles-mêmes, bien sûr, mais aussi toute la lignée qui les a précédées, la communauté qui les entoure. C'est une affaire de communauté aussi.
1: Et donc c'est une affaire de femmes. Donc c'est la première partie de l'exposition. Effectivement, quand on a commencé à travailler avec donc ma co-commissaire Nawel Deina sur le projet, on s'est vite rendu compte en fait que les pièces qu'on avait envie de montrer et les artistes avec qui on avait envie de travailler finalement nous racontaient une histoire intergénérationnelle de liens tout simplement de femme à femme, de discours de femme à femme, de regard de femme sur les femmes. Et ça s'est un peu imposé finalement ce cadre ultra féminin parce que
0: exclusivement féminin.
1: Exclusivement
0: on peut le dire
1: féminin,
0: même. Ouais.
1: Les du coup le mari arrive quand même, oui. Notamment au moment de la fête, à la fin de l'exposition. On a quand même des petits clins d'œil aussi, surtout quand on parle de la rencontre, notamment parce que on découvre le chemin de Larbi qui est amoureux de Aïda là, dans un documentaire et qui raconte sa passion en fait et son désir de mariage. Donc les hommes sont là, mais c'est vrai qu'on a décidé de mettre l'accent sur les femmes parce que finalement elles racontaient voilà une histoire sur le long cours et voilà une histoire de sororité, de protection qui constitue un environnement matériel et aussi immatériel très puissant.
0: Alors dans l'environnement matériel, il y a notamment tout ce qui sert à la célébration du henné, les costumes, évidemment 360 œuvres venues d'Algérie, du Maroc et de Tunisie. Bonjour Chourouk Rahim.
2: Bonjour Nathalie.
0: Merci d'être avec nous, d'avoir bravé les transports parisiens pour être avec nous en direct. Vous êtes l'une des artistes contemporains dont on peut voir le travail dans cette exposition. On a la chance de découvrir vos photos de famille, mais alors ce sont des photos travaillées, peintes, agrémentées de bouts de tissu, de brillants. Vous les avez mises en beauté comme on le fait pour les mariées tunisiennes?
2: Tout à fait. C'est vrai que je me suis inspirée de ces photos qu'il y avait avant la photo couleur, puisque avant les photos étaient en noir et blanc, étaient recolorisées à la peinture. En Inde, ils venaient carrément recréer les saris, venir les rebroder, etc. Donc je me suis inspirée de l'Inde et de ces photos avant la couleur. Donc j'ai recolorisé à la peinture les photos de famille et je les ai réhabillées aussi de tissus qui appartenaient à ma mère. J'avais envie que ce soit un peu comme des artefacts ou je sais pas comment, des avant la couleur. Donc j'ai recolorisé à la peinture les photos de famille et je les ai réhabillées aussi de tissus qui appartenaient à ma mère. J'avais envie que ce soit un peu comme des artefacts ou je sais pas comment, des morceaux d'histoire qui soient aussi

0: c'est là que ça commence. C'est là que, exactement. C'est là que Compay commence. Compas de l'artiste Rosine Leyo sur RFI. Un titre qui fait joliment le pont entre la Côte d'Ivoire et Haïti. Titre à retrouver sur son album Élu de Dieu 2. Ouais. Et notre Mathieu aussi à la réalisation, c'est aussi un élu de Dieu.
1: Non mais vraiment. Un gars qui envoie les titres comme ça, c'est obligé, ça c'est un don de Dieu.
0: Ah mais c'est
1: ça,
0: sûr.
1: Ça peut venir de nulle part ailleurs.
0: Tu es béni.
1: On continue encore des titres rien que pour vous, Magic System, Didi B qui arrive et toute une clique congolaise, Gazma Wete, Chili, suintement Werason dans quelques instants. Mais d'abord, bah, c'est important quand même de célébrer les artistes émergents dans cette émission.
2: Oui,
1: on écoute la belle voix d'une artiste originaire du Gabon, Yena Blue.

0: Blue et le titre concentré. Télia, elle a dit c'est une programmation simple pour faire des bébés. N'importe quoi.
1: Je te jure, début, on est sweet.
0: C'est bien. Un bon titre joue comme ça, ça fait plaisir. Hein. Dans quelques instants, Fatoumata Diawara sera avec nous, la chanteuse malienne, pendant 30 minutes et aussi avec un live guitare-voix exclusif dans l'émission. Restez avec nous.
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0: Didi B sur le titre Même pas peur, à l'instant sur RFI. Yeah. Cette chanson, elle parle de détermination, de ne pas reculer face aux difficultés. Mm-hmm. James, toi, comment tu réagis face à la difficulté?
1: Face à la difficulté?
0: Ouais. Comment t'es?
1: Bah, il peut y avoir deux solutions.
0: Okay.
1: Première solution, c'est genre, tu peux être dans le mou pendant 48 heures, après tu te relèves,
0: okay.
1: Tu te mets une autodétermination, ok, c'est fini. Ou alors... Tu vas dans ton lit, tu te mets sur la couette, tu fais une bonne sieste et après tu reviens.
0: Okay. C'est à peu près pareil, sauf qu'il y a des timings différents, quoi.
1: Ouais, c'est ça, exactement.
0: Moi, je l'embrasse, la difficulté.
1: Ah ouais,
0: ouais.
1: Tu l'embrasses?
0: Bah oui, je
1: comme
0: l'embrasse.
1: Comme si c'était la famille.
0: Ouais, parce qu'en fait, je me dis, si je l'accepte, eh ben, en fait, ça passera mieux.
1: Moi, j'accepte pas ça, chez moi en tout cas.
0: Ah, ok, pas de problème.
1: Fatoumata Diawara, arrive dans les studios dans quelques minutes. Et pour patienter, on écoute un artiste qu'on recevra demain, c'est Gaz Mawete.
0: Yes.
1: La chanson, c'est Kondoko, accompagné de Werason Chili et sûrement...

0: Il y a du monde sur ce titre. On a la légende de la musique congolaise, Werrason, avec des artistes de la nouvelle génération, Chili et Gaz Mawete. Et demain, Gaz Mawete sera avec nous dans l'émission. Le mélange est juste explosif. Vous avez écouté Kondoko à l'instant sur RFI. C'est le moment d'accueillir notre boucan entière.
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3: Et c'est le moment d'accueillir notre invitée, une grande dame malienne qui est venue avec sa belle guitare. J'ai hâte d'en écouter plus. Fatoumata Diawara dans la maison.
4: Ouais, elle est là.
3: Comment ça va?
4: Ça va bien, merci.
3: Yes, déjà, première question, est-ce qu'on peut se tutoyer?
4: Bien sûr, en Afrique, il n'y a pas le vous. Hein,
3: carrément. Bah, oui. Ça fait plaisir que tu sois là. Merci d'être venu dans les studios d'RFI. Je vois ta guitare au loin. Ça fait longtemps que tu en joues, toi?
4: Un moment, hein, ça fait un bout de temps. Oui. Depuis mes débuts à Paris, dans les jam sessions.
0: Yeah. Ok.
4: Oui. J'ai commencé à jouer d'abord. Je me faisais accompagner par un frère qui s'appelle Abdoulaye Traoré. Mmh. Et après, avec la comédie, puisque je suis partie à Nantes avec le Royal de Luxe, j'étais seule, j'avais plus personne. J'ai commencé petit à petit à m'intéresser à la guitare pour pouvoir continuer à chanter et jouer en même temps.
3: Et on aura la chance d'avoir un petit live de Fatoumata Diawara, rien que pour vous dans cette émission.
0: Fatoumata, quand on évoque ton parcours, on peut dire que t'es une artiste avec un grand A. La danse, le théâtre, le cinéma et la musique font partie de ton ADN. Et là, on va prendre la case musicale parce qu'on va écouter un titre qui fait partie de ton dernier album, Massa. Mmh. C'est Mogo. On l'écoute sur RFI. Fatoumata Diawara avec nous dans la maison qui vient nous présenter son album Massa.

0: beaucoup de notre invité aujourd'hui, Fatoumata Diawara, Mogo issu de ton dernier album, Fatoumata, album Massa qui veut dire l'éternel, c'est ça? Mm-hmm. Et bah, c'est magnifique, merci. On aura l'occasion de parler de cet album.
1: Merci. Fatoumata, on va revenir sur quelques temps forts de ton parcours. Mm-hmm. Avant le cinéma et la musique, tu dansais dans la troupe de danse de ton papa. Tu excellais avec le Didadi, une danse originaire du Wassoulou au Mali. Et la légende dit que ton père te laissait faire quelques pas de danse pour que la troupe les reprenne. Mm-hmm. Est-ce que c'est à ce moment-là que tu as compris que tu étais une personne différente des autres?
2: Je pense, oui. Dès le départ, depuis l'enfance, mon père m'a fait savoir que j'avais quelque chose différent, quelque chose de différent par rapport à ses autres enfants. Mm-hmm. Ce qui m'a un peu posé pas mal de soucis, mais je pense que c'est à partir de là que j'ai eu la confiance en moi, que même aujourd'hui, j'ai gardé ma singularité sans souci. Je me soucie plus de ce que les gens pensent négativement de moi. J'essaie de protéger, préserver voilà, cette énergie un peu particulière.
1: Ce supplément d'âme qu'il faut garder, vraiment. Merci. Tu pars ensuite vivre à Bamako, chez ta tati qui est comédienne. Mmh. En l'accompagnant sur le tournage du film Taaf et Fanga, tu es repérée. Mmh. Et puis tu vas obtenir un rôle, ton premier rôle. Mmh. Et dans ce film, les femmes prennent la place des hommes et inversement. Mmh. Et tu as raconté avoir trouvé cette idée géniale, même si à cette époque tu étais jeune. Mais est-ce que tu ce tournage a changé ta façon de voir
2: Et je me suis même rendu compte qu'en fait certaines choses on ne peut pas les apprendre à l'école parce que ça a été l'école de la vie pour moi, parce que si j'avais pas été sur ce plateau, je pense que j'aurais pas réfléchi autrement. En fait, je croyais que pour moi, la femme, c'est comme ça, elle doit être soumise, c'est à elle de cuisiner, c'est à elle de s'occuper de tout. Alors que dans le film, c'est le contraire. C'est les hommes qui attachaient les pagnes et qui mettaient les enfants au dos. Ça a été comme une lumière, l'éveil, quoi. Ça a complètement changé ma vision de la vie. C'est et dès lors, je me sens comme une femme, une autre femme. Oui. Je me dis, en fait, la femme, elle peut être libre aussi, c'est totalement normal, quoi.
1: Tu parlais de singularité, mais femme indépendante aussi.
2: Indépendante, oui, c'est assez important. Je pense que mais c'est fou, il n'y a pas eu de film, il n'y a pas eu un deuxième.
0: Non.
2: Ça vaut 20 ans maintenant ce film, mais personne, j'ai vu aucun réalisateur qui a eu cette idée-là, même des réalisatrices. Parce que si les hommes n'osent pas le faire, je me dis, les femmes devraient nous suggérer ce genre de scénario pour la future, pour la génération future. C'est toujours bien de passer par le cinéma ou la musique pour éveiller la conscience des enfants, surtout les filles, notamment les filles en Afrique.
0: Et c'est le fait d'imaginer des scénarios qui te fait prendre du recul, toi, sur la société?
2: Bien sûr, ça a été un changement bouleversant pour moi. Un bouleversant pour moi parce que après ça, j'ai rencontré Soti Kikuyate, qui m'a vraiment pris à ses côtés, qui m'a protégée, qui m'a appris à non seulement préserver mon énergie parce que j'ai un truc, et surtout à contrôler cette énergie là parce que elle était débordante, elle était trop, en fait. Il m'a appris à la canaliser et ça a été une formation qui a duré au moins 7-8 ans. J'étais à ses côtés, je suis venue en France, on a travaillé au théâtre du Bouffe du Nord avec Peter Brook. J'avais quoi, 17-18 ans, j'apprenais, quoi. J'ai vraiment pas été à l'école comme tout le monde. Les ancêtres m'ont toujours fait apprendre la vie sur le tas.
0: C'est l'école de
2: du
0: la
2: coup,
0: vie.
2: Du coup, je suis, voilà.
1: La meilleure des écoles, au
2: je
1: final.
2: Je pense qu'elle n'est pas à sous-estimer. Oui, parce que ça me permet de me débrouiller à ma manière, en tout cas dans ce monde un peu parfois pas facile pour les
1: et
2: femmes.
1: Et se protéger aussi, il faut. Après Taaf et Fanga, il y a un autre rôle qui va te coller à la peau, c'est Sia dans Sia, le rêve du python. Le film rencontre un grand succès au Mali.
2: Il y a eu la jeunesse d'abord qui m'a amené à Cannes.
1: Ok, et la jeunesse.
2: J'ai fait les marches de Cannes. J'ai été à Cannes à l'âge de 19 ans.
1: Ah ouais.
2: C'était mon premier grand rôle, la jeunesse de Cheikh Omar Sissoko.
1: Ouais.
0: Ça devait être incroyable aussi.
2: Ça, c'était incroyable.
1: D'être à Cannes à 18 ans, quand même. C'est pas
2: rien. Très mal habillée, assez mal habillée.
1: Ouais.
2: Mon regret, c'était ça. Je pense que c'est depuis lors, je suis frustrée pour les costumes. Je veux toujours être bien habillée.
0: Ça a bien changé, en tout cas.
2: Si je me rendais pas compte, je savais pas l'ampleur du festival. Je connaissais pas le festival du tout. J'étais trop jeune.
1: En tout cas, ta carrière de comédienne, elle avance petit à petit. Et puis à un moment, tu vas décider de partir en France, tu nous disais, pour changer un peu ton chemin artistique. Et puis aussi, tu refuses d'avoir un mariage imposé. Qu'est-ce qui t'a donné la force de partir à ce moment-là?
2: Moi, je sais même pas comment j'ai pu faire ça. Avec le temps, lorsque je pense à ce moment-là où j'avais mes 19 ans, je devais avoir 20 ans, et que personne n'avait fait ça auparavant dans notre famille. Je viens d'une famille assez forte, c'est assez important. Enfin, la culture, la tradition, elle est conservée. Les Diawaras, surtout de Bougouni, de ma région, c'est une famille de caractère. Mais les Diawaras ont des caractères très très forts. Et tu peux pas oser dire non à ta famille, quoi. Chez nous, c'est juste inconcevable, c'est juste pas possible. Et j'avais pas d'exemple pour prendre cette décision. Et c'est là que je me retourne, j'ai dit, il n'y a pas une deuxième décision après moi. J'ai été l'unique, la première et peut-être la dernière, j'espère pas, mais jusqu'à présent, il n'y a aucune fille qui a osé dire non à la tradition. Donc ça reste quand même une histoire qui reste gravée dans ma mémoire.
1: Et comme tu le disais, tu étais la première, en fait.
2: J'étais la première.
1: Quel courage.
2: Oui, c'était une grande décision. Mais ça a changé ma vie. Ouais. Ça m'a permis d'être ce que je suis aujourd'hui. Mmh. Aucun regret. Au contraire, s'il y a à refaire, je le referai.
1: Tu nous parlais, en France, tu as rejoint la compagnie de théâtre Royal de Luxe, une compagnie de rue. Tu as beaucoup voyagé, vous avez été même jusqu'au Vietnam, s'il vous plaît. Et en 2017, tu incarnes la sorcière Caraba.
2: La sorcière, la méchante.
1: La méchante, dans la comédie musicale Kirikou et Caraba, et ça donne ça.
3: Je vous hais.

0: t'adore en tout cas.
1: Qu'est-ce que tu...
2: Pourquoi cette grimace?
3: C'est dur, le texte est dur.
0: Mmh, ouais, parce que t'es la sorcière aussi.
3: Oui, mais je suis la méchante.
0: Mais oui. Qu'est-ce que tu as aimé dans ce rôle?
3: Ben, ce rôle, j'ai l'impression qu'à chaque expérience de ma vie est une page de mon livre de la vie, mon école de la vie, puisque j'ai pas été à l'école comme tout le monde. Justement, ce rôle a été un tournant incroyable. Non seulement je me suis rendu compte qu'en fait je pouvais être comédienne et assumer totalement ma carrière musicale. C'est à ce moment-là que je me suis dit, mais en fait, j'aime chanter. Pourquoi je ne chanterais pas? Puisque dans la comédie musicale, j'arrive à combiner tous les trois, danser, chanter, jouer de la comédie. Je me suis dit, en fait, après ça, j'ai totalement le droit d'être une chanteuse. D'accord. Tout commence à partir de ce projet. Parce que avant, j'étais que comédienne.
0: Oui.
3: Et j'étais un tout petit peu rejetée par les artistes chanteurs qui disaient, bah, t'es comédienne, reste dans ta comédie.
2: Mm-hmm. Ah, c'est les chanteurs qui te disaient
3: ça? Oui, j'étais un peu, il y avait un peu de discrimination. C'était un peu genre, reste de ton côté, t'es une comédienne, tu restes là-bas. Mais puisque moi j'avais travaillé avec des anglophones aux États-Unis, des artistes,
0: oui,
3: ils chantent, Beyoncé elle fait du tout. J'ai dit mais pourquoi ici, pourquoi en France on veut que je reste seulement dans un domaine? Et j'ai dit mais moi j'ai envie de chanter et j'ai besoin de chanter.
0: Ouais.
3: Mais c'est ce projet-là qui a vraiment été tournant, déclencheur
0: pour toi.
3: Voilà.
0: Enfin, tout, toi, tu vas prendre ton courage à deux mains et puis tu vas te lancer dans la musique.
3: Oui, ça y est. Voilà. J'achète ma guitare et je travaille nuit et jour.
0: On dit non aux chanteurs qui refusent.
3: Voilà, je dis bon, vous m'accompagnez ou vous m'accompagnez pas. Moi, j'ai un chemin à prendre. J'y vais sans vous, avec vous ou sans vous, mais je dois y aller.
0: En 2011, tu sors ton tout premier bébé. Ça s'appelle Fatou. Avec cet album, qu'est-ce que tu as pu dire en musique que tu n'as jamais pu dire dans la comédie?
3: Ben, c'était comme si j'écrivais une lettre à ma famille. À ma famille à qui j'ai donné dos à l'âge de 18 ans, un peu avant mes 18 ans, pour leur dire voilà, un petit résumé de pourquoi je suis partie, que je leur pardonnais, et aussi poser, il y a énormément de questions là-dedans, parce que en fait, j'ai rien compris de mon enfance. Pour être sûre, j'ai un traumatisme total. J'ai aucun souvenir d'avoir été un enfant dans ma vie. Quand je vois les enfants, je les admire. Parce que j'ai effacé une partie de ma vie, mais c'était pour me protéger. C'était une autodéfense pour pouvoir aller de l'avant. Parce que si je restais là-dedans, j'allais rester à pleurnicher toute ma vie, comme beaucoup de personnes qui ont leur traumatisme, et qui tu restes fragile tout le temps. Donc j'avais besoin d'effacer mon passé. Du coup, cet album était juste, c'était plus un message pour les parents au pays.
2: D'accord.
3: Ouais, il est assez personnel. Ça a...

0: C'est plus facile, Fatoumata, de s'exprimer en musique?
1: Oui, beaucoup plus facile en tout cas pour moi que de parler. En parole, je vais vite pleurer. Tout de suite, ouais. Je suis une personne extrêmement sensible, ça n'a pas l'air. Mais la sensibilité et la force sont frères et sœurs. Ils s'aiment beaucoup, ils sont très proches. En général, les personnes hypersensibles sont aussi à la fois hyper... peuvent acquérir une force incroyable.
0: Yes.
1: Après, s'ils s'en sortent, hein. Sinon, s'ils t'en sortent pas, tu peux te briser, te détruire, yes. Tomber dans l'alcool ou dans la drogue, dans la haine, comme la plupart des artistes. Après, mais en tout cas, la musique m'aide énormément, continue à m'aider, à m'accompagner. C'est comme la voix de Dieu, quoi, à mes côtés, qui me console, qui me. Quand j'écris mes chansons, je pleure, je ris, je danse. C'est comme il y a quoi, mon dernier concert à Rome, on a tous rigolé.
0: Okay.
1: Un moment, on était tous en joie, même moi, j'étais totalement dans un moment de joie tellement extrême. Et la chanson d'après, je pleurais tout de suite, mais vraiment très profondément. Ça part avec mon audience, ça part dans tous les sens. Je me laisse en fait à fleur de peau. J'aime être vraie. Voilà, j'aime bien la sincérité sur scène.
0: C'est la puissance de la musique et de l'art en général. Et puis ta guitare, j'ai envie de dire, c'est comme une arme pour toi.
1: Oui.
0: Et ta guitare, elle est juste à côté. J'aimerais bien que tu la prennes.
1: Avec plaisir.
0: Pour que tu nous fasses un petit live. Fatoumata, tiens, rien que pour vous. Let's go.

0: Bravo.
1: Wow.
0: C'était trop beau.
2: Merci beaucoup Fatoumata Diawara pour ce beau cadeau. Tu nous as interprété en live le titre Fala, disponible sur ton album Massa. Alors c'est vrai que je t'observais quand tu jouais de la guitare. Voilà, tu voyages, tu vas où Fatoumata?
3: J'ai la chance de ne pas être timide. Ah. Mais j'arrive à couper totalement le regard des gens. Même quand je suis sur scène, on me dit souvent « ouais, c'était vrai ». Cette c'était phrase vrai. Me revient beaucoup parce que j'arrive à... Je suis à la fois avec mon public, mais j'arrive à déconnecter d'eux. Ils le ressentent en plus. Parce d'accord. que je parle dans mes choses, je fais ce que je veux. Comme l'enfant qui est perdu en moi revient, en fait. Et on joue ensemble, sur scène, avec les enfants. Mmh. C'est une manière de me guérir, de pardonner, d'aimer, de garder cette âme pure, en fait. C'est pourquoi j'ai le lance-pierre qui est là pour protéger cet enfant, ce petit garçon, que voilà, j'appelle Tourné. Il veut dire enfant, en fait.
0: D'accord.
3: C'est le nom tourné en sonique, veut dire enfant.
0: Donc, l'enfant voilà, revient souvent, j'ai l'impression.
3: L'enfant enfui en moi qui revient souvent, surtout quand je chante.
0: Mmh. Ouais. Et cette guitare, bah justement, quand tu as décidé de commencer ta carrière d'artiste, tu as acheté une guitare et depuis, elle ne te quitte pas. Toi, tu composes souvent tes propres chansons avec ta guitare?
3: Toujours.
0: Toujours.
3: Ouais. Mmh. Du premier album jusqu'à ce dernier. Ce dernier, j'ai été accompagnée par M.
0: Ouais.
3: Donc, vous entendez des guitares beaucoup plus modernes, d'autres sonorités différentes des sonorités maliennes. Mais, je me suis engagée vraiment dans la musique, enfin, dans la guitare, plus le fait que j'ai aussi eu pas mal de déceptions avec quelques musiciens qui ne croyaient pas à ma carrière musicale parce qu'ils ont Ils me voyaient comme actrice, en fait. J'ai fait pas mal de films et de cinéma. Sauf que j'arrête pas de leur dire, en fait, le cinéma, pour moi, c'est d'aller accompagner un réalisateur dans son combat.
1: Mm-hmm.
3: Après, les réalisateurs, ils me choisissaient parce qu'ils aimaient mon énergie. Ils voulaient quelque chose, une énergie qui pouvait les accompagner dans leur projet, comme avec Abdourahman Sissako, c'est mon ami. Mm-hmm. Je fais jamais de casting avec eux. Tous mes projets de cinéma, j'ai jamais fait de casting.
0: D'accord.
3: C'est les gens qui me voient, même Royal Dulf, Kirikou et Karaba, il m'a vu, Michel, il a dit, c'était alors qu'on était une trentaine de filles. Et j'ai dit, mais j'ai pas fait mon rôle encore. Et il m'a regardé, il dit, ok, c'est elle. On arrête le casting aujourd'hui. Ça me gêne pas, je dis, c'est des connexions comme ça. Mm-hmm. Mais après, quand j'ai voulu chanter, je disais aux artistes à Paris que c'était moi. Certes, j'étais comédienne, j'ai prêté cette énergie au réalisateur. Mais la musique, c'est moi, c'est Fatoumata qui veut s'exprimer.
1: Mm-hmm.
3: Donc, faites la part des choses. Mais ils ont eu du mal à comprendre ça. Mm. Donc, il a fallu que j'insiste, que je persiste, voilà, je sais pas comment dire, perdure dans ce que je fais pour leur dire, voilà, c'est ça que je voulais vous dire au départ, que vous ne voulez pas comprendre. Donc, maintenant, j'espère que c'est plus clair pour tout le monde.
1: Non, t'as gagné ton respect.
3: Il y a plus de doute,
1: t'as gagné ton respect.
3: Il y a plus de...
0: Fatoumata Diawara, t'as bien fait d'insister.

0: way. On l'a dit, la guitare ne te quitte plus. Et dans cet dernier album Massa, c'est la même chose. Un album très personnel. Tu parles de quoi dans ce projet?
1: Ben, il y a l'hommage à mon père, il y a le fait que je quitte mes enfants, l'absence de mes enfants à mes côtés, d'une mère qui n'est jamais à la maison. Il y a aussi les trahisons. J'ai eu pas mal de déceptions parce que plus tu avances dans la vie, plus tu t'éloignes des personnes avec qui tu as commencé, des personnes que tu aimes énormément. Cela peut être des amis. J'ai perdu beaucoup de personnes que j'aimais, que je croyais les avoir dans ma vie. Toute ma vie, mais en fait, non, c'était juste un passage des chapitres de la vie. Et je les aimais, quoi. Mais en fait, tout change. Plus tu avances, alors que toi, tu dois continuer à avancer. Je me suis dit, je ne vais pas m'arrêter pour les rattraper.
2: Ou les porter,
1: donc,
2: en fait.
1: Donc, tu dois pleurer et laisser ces gens-là partir en paix et continuer ta route. Donc, c'est un album de paix, de réconciliation, d'amour et de décès, c'est vraiment, c'est comme une renaissance pour moi, c'est vraiment moi, quoi. Je parle de ma vie, je fais un résumé de mes ressentis, des nuits de pleurs, de joie, de, à la fois des centaines de milliers de personnes qui t'applaudissent, à la fois qui te jugent pas avec tes costumes, tu sais. Ouais. Tout est chamboulé, quoi. Il y a du blues, voilà.
0: C'est ça. Beaucoup de choses dans ce projet. Et même au niveau des sonorités, tu reviens apparemment à quelque chose de, bah, qui se rapproche de tes premiers albums, afro, mandingue, pop. Et tu dis que ce projet montre que tu n'étais pas perdu, entre grands guillemets, musicalement. Est-ce que c'est vraiment un sentiment qui venait de toi, ou alors c'était plus le public qui avait...
1: Non, c'est de moi.
0: De toi-même.
1: Je savais que pour ce troisième album, c'est vrai que je suis une femme. Le symbole de l'homme, c'est trois chenoux. Et le symbole de la femme, c'est quatre.
0: D'accord.
1: J'aurais pu peut-être attendre au quatrième album pour revenir aux sources, retourner un peu au premier album. Mais je fais trois parce que j'ai aussi un petit côté garçonnet en moi. Donc au troisième album, je me suis dit, ben, je vais essayer de rappeler le public à mon... à ce qu'ils ont connu de Fatoumata. Voilà, le premier album, très modeste, assez modeste, simple, voix guitare.
0: Est-ce que tu dirais la vraie Fatoumata ou pas?
1: Je dirais la vraie Fatoumata, la vraie, parce que c'est ça, moi. Mais les autres, j'ai fait pas mal de collaborations. J'ai au moins une vingtaine d'albums sur le marché. Le mien, c'est que trois. C'est fou. Mais j'ai des collaborations. Il y en a tellement, des albums sur lesquels j'ai participé. Et même avant-hier, j'en ai enregistré cinq d'affilée.
2: Ah ouais?
1: Oui, j'y vais. J'ai le studio dans la semaine prochaine. C'est partout dans le monde entier. C'est pas que en Europe. Du coup, j'ai dit, cet album, c'est juste pour appeler le public. En fait, je suis pas perdue.
0: Ouais.
1: Je travaille, je prête cette énergie aux autres. Mais j'ai aussi mon énergie à moi, c'est mon univers musical qui est, voilà.
0: Et tu le rappelles aussi, il y a eu des belles collaborations. L'artiste M, tu as beaucoup collaboré avec Mathieu Chédid, comme on dit, dans ce musicien français qui est un amoureux de la musique. J'ai l'impression qu'il est tombé amoureux de la musique malienne aussi, non?
1: Ben, pas mal d'artistes, hein. Bjork, Damon Albarn, pour n'en citer que ceux-là. Le Mali est sollicité quand même pour sa culture, cette culture, ce patrimoine culturel qui est assez riche. Chaque région a son rythme. Mais ce qui fait la particularité de la musique malienne, c'est que au Mali, on a réussi à garder nos instruments traditionnels comme la kora, adaptés avec le temps, adaptés à la musique moderne. On n'a pas tout abandonné pour partir complètement dans une autre direction musicale. C'est la musique traditionnelle qui nous accompagne de génération en génération.
0: Et
1: aussi, on a ce syncopé avec la musique malienne. Le temps de la musique universelle n'est pas notre temps. Nous, c'est toujours un temps avant ou un temps après.
0: D'accord.
1: Donc, ça, cela fascine un peu les Occidentaux.
0: Ouais,
1: les Mathieu qui ont étudié la musique, Damon, tout ça, ça leur fascine de comprendre le temps malien. C'est tout un combat.
0: Quand on fait un peu de recherche, on se rend compte aussi que la musique malienne va influencer le blues,
1: par exemple. C'est le blues, c'est l'origine du blues.
0: Exactement. Fatoumata, c'est la fin de cette émission. Bientôt, je vais te demander juste une dernière chose. Tu as 30 secondes pour faire ta promo. Pas une seconde de plus, pas une seconde de moins. T'es prête? C'est parti.
1: Je suis prête. Oh là là.
2: Promo commence.
1: Vas-y. Salut tout le monde. Je vous donne rendez-vous le 25 novembre.
0: Ouais.
1: Hein, à l'Olympia. Venez, s'il vous plaît. Je vous invite. Il n'y a plus de place. Bientôt plus de place, mais c'est le bon. Vous me rendez dingue là, j'étais pas prête à faire ça. Vous êtes dingue. Aidez-moi.
2: Je sais pas. Le concert, répétez
0: la. L'album.
1: L'album, ok. Massa. L'album Massa est sorti, s'il vous plaît.
2: Allez-y.
1: Voilà, streamez. Pourquoi vous ne faites pas ça pour moi, les gars?
0: J'adore.
1: Vous me rendez dingue, là.
0: Merci, Patou Mata, d'avoir été avec nous. On le rappelle donc, ton album Massa.
1: Voilà, vas-y.
0: Et tu es actuellement en tournée.
1: Je suis pas journaliste. Je croyais que tu allais me dire va en a cappella vite fait. Oui, ça, j'ai lancé ma voiture. Mais là, non,
0: on aime bien déstabiliser nos invités. En tout cas, merci d'avoir été avec nous. Ça a été un honneur et un réel plaisir. Merci à vous de nous avoir écoutés. C'est la fin de cette émission. On vous retrouve demain. Soyez au rendez-vous.
2: Et on se quitte avec ce fameux proverbe si ta chaise est cassée, va t'asseoir ailleurs, c'est mieux. Salut.

0: bientôt fini ce boucan.
1: Hein? Fais ton boucan.
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1: Simon Marseille.
0: Du jamais vu au Maroc, c'est une femme qui devient chef du gouvernement. Fatima Ezzara El-Mansouri vient d'être nommée par le roi Mohamed VI. Récit de son ascension fulgurante dès le début de cette édition. Le gouvernement espagnol tente le tout pour le tout. Il propose un texte pour endiguer le mouvement social contre les expulsions de logements et la flambée des loyers dans le pays. On y reviendra. Dans ce journal également, vous comprendrez pourquoi la dette de la France ne cesse de s'alourdir. Paris devra emprunter 340 milliards d'euros sur les marchés l'année prochaine. Et puis en France toujours, le journal Mediapart dénonce, je cite, la violence sidérante du Rassemblement National après ses révélations sur Jordan Bardella, patron du parti d'extrême droite. Au Maroc, il y aura donc un avant et un après ce 29 septembre 2026. Pour la première fois, une femme s'assoit dans le fauteuil de chef du gouvernement, Fatima Ezzara El-Mansouri, dirigeante du parti Authenticité et Modernité, vainqueur donc des élections législatives de la semaine dernière. Sofiane Amazian, l'actuelle maire de Marrakech, n'était pas la seule à pouvoir convoiter cette place du chef de gouvernement dans son parti.
2: À 50 ans, Fatima Ezzara El-Mansouri marque par sa nomination une nouvelle page de la vie politique marocaine. Première femme à devenir chef du gouvernement, l'avocate de formation fait partie des figures du PAM qu'elle a rejoint à sa formation en 2008, puis a intégré le comité collégial de direction en 2024. Son ascension politique est fulgurante. Un premier mandat de maire d'une des plus grandes villes du royaume, Marrakech, obtenu en 2009. Seulement la deuxième femme dans l'histoire à occuper ce poste après Asma Chaabi du côté d'Essaouira. Après avoir quitté ses fonctions en 2015, elle les retrouve en 2021. Au niveau national, 3 mandats de députée dans la circonscription de Medina Sidi Youssef pendant 10 ans avant d'intégrer en 2021 le gouvernement sortant d'Aziz Harnouch en tant que ministre de l'aménagement du territoire national, de l'urbanisme, de l'habitat et de la politique de la ville. Alors que l'ombre du puissant président de la fédération marocaine, Fouzi Legja, qui a rejoint le PAM récemment, planait autour du poste, le profil plus expérimenté de Fatima Ezzara El-Mansouri a été privilégié. Sa première tâche, constituer une majorité au Parlement et choisir les nouveaux membres du gouvernement.
0: Une précision signée Sofiane Amazian. L'Afrique sera-t-elle autosuffisante en carburant d'ici à 2030? C'est en tout cas la promesse du milliardaire nigérian Aliko Dangote pour la plupart des pays du continent. Son groupe prévoit de construire une nouvelle raffinerie sur la côte nord-est du Kenya. Notez que l'Afrique importe à ce jour 70% des carburants qu'elle consomme selon un rapport d'Africa Finance Corporation. En Espagne, pas de quoi pousser les manifestants qui campent dans le centre de Madrid à rentrer chez eux. Mais le gouvernement a proposé des mesures pour répondre à la crise du logement. Voilà les deux principales: suspendre les expulsions pour les personnes vulnérables et renouveler automatiquement les contrats de location. Le Premier ministre Pedro Sanchez espère faire adopter ces textes au Parlement où il n'a pas de majorité. Les protestataires, eux, espèrent qu'il ne sera pas amendé d'une virgule. En Haïti, la force de répression des gangs restera sur place au moins 6 mois supplémentaires. C'est le Conseil de sécurité de l'ONU qui vient de prolonger son mandat à l'issue d'un vote jusqu'au 31 mars de l'année prochaine dans ce pays en proie aux violences des groupes criminels. Les précisions de notre correspondante à New York, Karine Houten.
3: Le Conseil de sécurité s'est contenté d'un renouvellement technique de 6 mois car la force de répression des gangs en Haïti est loin d'être totalement mise en œuvre pour l'instant. Le dossier est copiloté par le Panama et les États-Unis et si l'ambassadeur américain Mike Waltz a assuré que la FRG commençait à produire des résultats, il a aussi reconnu que pour l'instant seuls 1500 militaires sur les 5500 attendus étaient déjà sur le terrain. Les soldats venus du Tchad, du Salvador, du Guatemala, de Jamaïque, du Sri Lanka et de Mongolie auraient commencé à rouvrir des quartiers, à démanteler des points de raquette. Le Conseil est d'ailleurs préoccupé par le statut juridique et les immunités du personnel de la FRG, qui n'est techniquement pas une force des Nations Unies. Il encourage ainsi chaque État membre à confirmer sa position sur le sujet. Les diplomates espèrent pouvoir mieux examiner la FRG lorsqu'elle sera déployée en plein, espèrent aussi qu'une meilleure sécurité permettra enfin l'organisation d'élections libres. Ils se sont enfin dit préoccupés par les enfants de plus en plus nombreux dans les groupes armés et recommandent la mise en place de programmes de démobilisation, de réinsertion et de soutien psychologique aux jeunes qui quitteraient les gangs. Karine Hutton, New York RFI.
0: Un accord contraignant sur le plan moral a été signé par les grands patrons de la tech ce mardi. C'est ce qu'affirme Donald Trump qui recevait à la Maison Blanche les principaux dirigeants d'entreprises liées à l'intelligence artificielle, alors que cette technologie inquiète un nombre toujours plus grand d'Américains. Cet accord doit notamment mettre en place des mesures pour réguler l'IA. Le président américain parle d'auto-régulation. L'ONU tire la sonnette d'alarme après la frappe aérienne menée hier par l'armée birmane contre un marché. Au moins 50 morts dans cette zone rebelle de l'ouest du pays. Situation critique pour les civils, c'est ce que souligne le haut commissaire aux Nations Unies, puisque ce bilan est le plus meurtrier de ces derniers mois dans ce pays d'Asie. La Birmanie est en pleine guerre civile depuis le coup d'état militaire de 2021. RFI 23h05 à Paris, 340 milliards d'euros, c'est le montant que la France empruntera sur les marchés l'année prochaine. Chiffre indiqué par l'agence France Trésor ce mardi, deux jours avant la présentation du budget de l'État pour l'an prochain. Un texte qui sera donc examiné à la loupe par les investisseurs. D'autant plus, Claire Fache, que la dette de la France atteint de nouveaux records au deuxième trimestre, 3595 milliards d'euros.
4: Avec une dette qui continue d'augmenter, les intérêts payés par la France sur ses emprunts dépassent 4,77%, un record depuis 2008. Si les investisseurs continuent à prêter à la France, leur confiance est fragilisée, juge Pascal Delima, chef économiste du cabinet de conseil BKMC.
5: Les investisseurs vont continuer de prêter à la France, mais ils demandent déjà des taux de plus en plus élevés. Il y a une forte partie aujourd'hui qui tient quand même au doute sur notre capacité à réduire durablement ce déficit par des vraies réformes structurelles. Le vrai budget de jeudi, là, il sera vraiment un test de crédibilité. Est-ce que les marchés vont regarder les économies annoncées? Est-ce que tout va être bien documenté? C'est pas bien documenté, cette affaire.
4: Sur les 54 milliards d'euros d'efforts budgétaires annoncés il y a 10 jours par le Premier ministre, seuls 10 milliards d'euros d'économies ont été réellement précisés, souligne l'expert, dont le gel des salaires des fonctionnaires, une mesure qui a déjà provoqué une grève dans la fonction publique ce mardi. Côté recettes, une plus grande taxation des exploitants d'autoroutes et d'aéroports est envisagée. Les modalités des économies sur les retraités seront laissées aux parlementaires.
0: Les explications de Claire Fage, c'est service économie d'RFI. Et c'est justement pour mettre la pression sur le gouvernement à l'approche de la présentation du budget qu'entre 200 et 300 000 personnes ont manifesté en France ce mardi, mouvement de la fonction publique pour réclamer davantage de pouvoir d'achat et des moyens supplémentaires à l'hôpital, dans les écoles ou encore chez les pompiers. En France toujours, Mediapart dénonce, je cite, une violence sidérante après ses révélations sur Jordan Bardella. Le site d'investigation a publié une enquête hier lundi accusant le président du Rassemblement National d'avoir tenu des propos antisémites en 2013 dans une conversation privée. L'homme politique dit y voir les prémices d'une guerre totale, fin de citation. Marine Le Pen explique quant à elle que Mediapart va devoir enfiler son costard en Kevlar, fermer les guillemets. Le Kevlar, c'est la matière des gilets pare-balles. Alors, une députée écologiste a saisi le procureur. Indignation également chez les socialistes, à l'image du député Jérôme Guedj.
6: Je pense que le zèle des lieutenants de Marine Le Pen et Jordan Bardella à défendre ce dernier est proportionnel à leur fébrilité, compte tenu de l'éléphant dans la pièce que plus personne ne voulait voir, mais qui est l'histoire et la filiation du Rassemblement National. Jordan Bardella, à la mort de Jean-Marie Le Pen, a rendu hommage à celui-ci en disant qu'il n'était pas antisémite, alors qu'il a été condamné pour révisionnisme, pour incitation à la haine raciale. Donc quand on est dans ce déni qui est son surmoi qui s'exprime, c'est qu'on a un problème avec la lutte contre l'antisémitisme.
0: Un propos recueilli par Marie Lecoq, c'était donc Jérôme Guedj, député socialiste et candidat à la primaire pour la présidentielle 2027. À retenir également dans l'actualité politique française, le candidat à la présidentielle Édouard Philippe a dévoilé son projet de réforme des retraites, projet très attendu. C'est donc dans une vidéo d'une vingtaine de minutes que le chef de file du parti de droite Horizon a proposé un âge de départ légal fixé à 65 ans et jusqu'à 45 annuités de cotisation avec des exceptions pour un Français sur trois. Un coup d'œil aux matchs qui viennent de se terminer en Ligue des Nations de football. Ça passe pour l'Espagne 4-1 face à la Croatie. Victoire de l'Angleterre contre la République tchèque 2-0. L'Écosse s'incline donc contre la Suisse 3-0. Et puis la Slovénie qui l'emporte 2-0 face à la Macédoine du Nord. 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Le prochain rendez-vous d'actualité, c'est dans 50 minutes.
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1: Bonjour à tous et bienvenue dans Radio Foot International. Bienvenue dans votre émission pour vous parler de football, bien sûr, avec... Nous commencerons par cela, la victoire des Bleus à Bruxelles. L'équipe de France a gagné son match contre la Belgique grâce à un superbe but signé Michael Olysee et un très bon Désiré Doué. Paris gagnant donc pour Zinedine Zidane qui avait procédé à 9 changements dans son groupe. Bien plus qu'une équipe B, a-t-il un choix élargi pour son 11 type ? Nous en parlerons. L'Italie gagne un match, enfin. La squadra Azzurra a largement remanié, s'est imposée face à une équipe de Turquie en déroute. Score de 4-1, Roberto Mancini a-t-il trouvé la clé ? Nous en parlerons avec notre correspondant en Italie, Matteo Cioffi. Il y a eu des matchs cet après-midi pour les éliminatoires de la CAN 2027, deuxième journée, et nous reviendrons sur la victoire du Sénégal, la victoire du Maroc, la victoire aussi des Comores, du Mozambique, et puis ce match nul de l'Algérie. Invité dans ce studio justement pour évoquer ces sujets, Franck Simon, bonjour.
2: Bonjour Annie, bonjour à tous.
1: Notre cher ami de si spécialiste de l'Afrique qui saura commenter tous ces matchs.
2: On va essayer.
1: N'est-ce pas? Oui.
2: Je ne suis pas tout seul, je suis rassuré.
1: Mais vous en commentez certains quand même, en
2: ça
1: plus.
2: Ça m'arrive, effectivement. Hein. J'en ai même un tout à l'heure. Bon. J'ai un Bélin Mauritanie.
1: On parlera aussi des Bleus et de l'Italie. Alors,
2: bien
1: ça
2: sûr.
1: Ça pourrait être intéressant. Patrick Juillard, bonjour.
3: Bonjour Annie, bonjour à toutes et à tous.
1: Et puis Dominique Sévrac.
4: Bonjour Annie, bonjour tout le monde.
1: On bronze en Turquie et à Bruxelles.
5: Bonjour, on prend le soleil, on marche, on va à la découverte du monde.
1: C'est l'anticyclone partout sur l'Europe, n'est-ce pas?
5: Il va pleuvoir bientôt.
3: C'est lui, El Niño.
2: Son nouveau surnom.
5: En positif, j'espère.
1: Oh bah écoutez, je l'ai tellement côtoyé, c'est El Niño, quand j'étais en Amérique du Sud, que j'ai enquêté là-dessus, sur ce El Niño qui faisait fleurir dans le désert d'Atacama. Je crois que ça ne fleurit que tous les 4 ans, mais quand il y a El Niño, ça fleurit plus.
5: Ah.
1: Voilà, un des déserts les plus arides du monde. Pierre Guérin m'a aidé à préparer cette émission avec David Finzel et Pierre Randria Nantenaina. J'ai réussi. Est à la console aujourd'hui, puisque notre cher Laurent fête la victoire des Italiens et il en a pour 2 semaines.
3: Il était définitivement pas en état aujourd'hui.
1: Ouais, je crois qu'il est trop content sur son petit nuage bleu. Radio Foot, c'est parti.
6: J'insiste sur le message de garder le ballon et de mettre du mouvement, du rythme, et c'est ce qu'ils ont fait.
7: C'est retourné, Doué, centre, retourné,
8: oh, oui, oh,
7: oui,
8: c'est... Oh, oh là là, mais pourquoi là-bas on repousse cela?
9: Oh là là, Désiré Doué, encore
10: pas, dommage, encore allez, la frappe. Allez.
7: Avec Luke Bakio maintenant, il avait fait la différence à Rome, et il ne fera pas la différence face à Mike Maignan, la muraille. Luke Bakio qui repique à l'intérieur et qui va frapper, et Maignan deux temps. Olysee, 88e minute, ça part de son propre camp, d'une conduite de balle infernale de précision.
1: Une victoire méritée et une prestation convaincante hier soir en remportant son match à Bruxelles par 1-0. L'équipe de Zinedine Zidane a impressionné déjà. Impressionné observateur et spectateur, car à l'annonce de la composition, on pouvait un peu s'interroger face au choix radical du sélectionneur. Pourquoi 9 changements par rapport au match gagné vendredi soir en Turquie? On a donc eu la réponse et nous allons évidemment revenir sur ce match. Avant, il y avait eu donc la Turquie, cette victoire à 1-0. Notre envoyé spécial auprès des Bleus est avec nous et c'est un certain Cédric de Oliveira. Bonjour Cédric.
11: Salut Annie, salut tout le monde.
1: Cédric de Oliveira, donnez-nous vos premières impressions sur cette séquence Zinedine Zidane, puisqu'il y avait 2 matchs à l'extérieur, vous avez suivi les 2. Alors, on a vu déjà un peu dans les couloirs, on va dire, et même à l'entrée du stade, que Zinedine Zidane, il était très populaire à Izmit.
11: Oh, il est populaire partout, hein, Zinedine Zidane, hein, c'est une icône mondiale du football, donc effectivement... On l'a vu en Turquie avec pas mal de supporters qui étaient venus pour voir les stars Mbappé, Dembélé ou Olysee, mais aussi Zidane qui a un statut un peu d'intouchable partout où il passe. Et c'est vrai que En Belgique, même à Bruxelles, je crois savoir que Dominique Cévrac est là en studio. Il a dû voir la même chose que moi, mais en tout cas dans la Marseillaise a été sifflée, les noms des joueurs ont été sifflés, mais pas celui de Zidane, par exemple. Donc ça vous dit quelque chose de ce qu'il peut représenter pour le monde du foot et pour nos plus proches voisins, par exemple, les Belges.
1: Est-ce qu'ils ont le seum toujours, ces Belges?
11: Là, un peu plus encore depuis hier soir. Ouais.
1: On s'en souvient en 2018, mais on était en Russie, on se souvient de ce moment difficile pour les Belges. Dominique, est-ce que vous aussi, vous avez senti, ça faisait 14 ans qu'il était là, Didier Deschamps, alors on brode beaucoup autour aussi de ce changement et de cette alternance, mais est-ce que quand on suit le voyage des Bleus, on sent déjà quelque chose, on perçoit déjà quelque chose ou pas vraiment?
5: Je sens une énorme envie de rupture de la part de Zinedine Zidane, ça dépend si on met un accent. Oui, je pense qu'il fait des choix radicaux, comme vous l'avez dit, qu'il veut vraiment tourner la page Didier Deschamps, il veut tout changer.
1: Mais sur le plan sportif, peut-être, et on le voit, et sans doute, mais quand on suit le voyage, dans l'entourage, peut-être dans les contacts avec lui, son entourage, vous sentez quelque chose?
5: Tout a changé, le staff est complètement différent, il y a peut-être une seule personne qui était là avant, il ferme beaucoup plus les entraînements, les prises de parole. Pour l'instant, il n'y a eu que Esteban Le Poll qui s'est présenté devant la presse depuis. On est mardi, c'est ça, mm-hmm. Annie. Le rassemblement a commencé lundi dernier, il y a 8 jours. Il y a eu une seule prise de parole, hors les conférences de presse d'avant-match et d'après-match d'un joueur et du sélectionneur. Donc il y a eu Kamavinga avant la Belgique, il y avait eu Rabiot avant la Turquie. Mais sinon, sur la durée, 20 minutes en tête-à-tête, entre guillemets, avec 15... une dizaine de journalistes, c'est Esteban Le Poll. Les entraînements à huis clos toute la semaine, il y en a très peu d'ouverts.
1: Alors, c'est moins bien.
5: Non, c'est moins bien. C'est une autre façon de, visiblement, vivre heureux, vivons cachés, ça marche. Mmh. Donc, mais c'est vrai que sinon, c'est une rockstar, quoi. C'est John Lennon qui se balade dans les années 60.
1: Vous l'imaginiez?
5: Oui, parce que j'ai vu récemment, il y a malheureusement aux obsèques de Roland Courbis, il a été persécuté dans la rue. Ouais. On voit sortir de la Madeleine, parce que c'est à la Madeleine l'enterrement, et des gens le poursuivent dans la rue. Peut-être qu'ils savent qu'il sort d'un enterrement, mais les gens s'en fichent, ils le poursuivent jusque pour avoir un selfie, une photo. Il fait froid, il a un bonnet, il l'enfonce jusqu'aux oreilles pour pas qu'on le reconnaisse trop. Mais ça marche pas. Et puis voilà quoi. Donc il a toujours été traqué, et donc il est peut-être qu'en réaction, c'est pour ça qu'il ferme tout.
1: Ouais. Bon, en tout cas après ce premier match qui avait eu lieu à Izmit, et ça faisait un peu un match qui rappelait les mondialistes quand même, l'essentiel des joueurs qui étaient sur le terrain. Là, les Bleus se sont présentés avec un nouveau visage, 9 nouveaux encadrés par Mike Maignan et Maxence Lacroix. Et ils ont fait le jeu, 70% à peu près de possession hier, et c'était 92,8% des passes réussies dans le camp adverse contre la Belgique hier soir. Cédric, est-ce que cette équipe nouvelle mouture vous a épaté?
11: Elle nous a épaté, elle m'a épaté en tout cas personnellement, notamment parce que y avait 3 nouveaux qui n'avaient jamais joué en bleu, Andy Diouf, Luca Dacuna et j'ai oublié le dernier. Jérémy, elle m'a épaté en tout cas personnellement, notamment parce que il y avait 3 nouveaux qui n'avaient jamais joué en bleu, Andy Diouf, Luca Dacuna et j'ai oublié le dernier.
3: Jérémy Jacquet.
11: Jérémy Jacquet et

0: parce que cet os est un matériau naturel absolument étonnant. Par contre, je dirais, des très belles avancées, c'est la compréhension scientifique qu'on a de ce matériau aujourd'hui. Et ça, c'est très important parce que cette compréhension scientifique, je dirais que c'est un des piliers du biomimétisme. C'est-à-dire, le biomimétisme, c'est pas juste « je vais copier un matériau naturel ». Je vais en reproduire une propriété. Pour l'os, on a essayé de faire ça. On répare l'os artificiellement grâce à des céramiques et on est capable d'architecturer ces céramiques pour qu'elles soient le plus proches possible et compatibles avec le, avec qu'on puisse faire une greffe osseuse. Néanmoins, comprendre véritablement comment se comporte, comment se forme ce tissu vivant qui est à la fois dur et mou, l'os, eh bien, ça permet aujourd'hui d'avoir un espoir de pouvoir construire un os parfaitement biomimétique. Et ça part justement de cette fameuse molécule, ou plutôt protéine, grande maîtresse protéine de l'humain, qui est le collagène. Puisqu'en fait, aujourd'hui, on sait que l'os est effectivement constitué notamment de 25% de collagène. C'est la protéine la plus présente dans le corps humain. Et que ce collagène s'organise à des échelles absolument cruciales et nécessaires pour la formation de l'os, même minéral. C'est-à-dire, ce collagène est une sorte de guide, un guide structural qui va permettre ensuite à l'os de se former.
1: Une sorte de mode d'emploi, enfin.
0: Une matrice qui guide la formation de la partie minérale. Et donc, les cristaux, donc c'est extraordinaire parce qu'en fait, l'os, il a tous les ingrédients nécessaires pour sa formation. Et en plus, des petits ouvriers, des guides, qui vont lui dire « toi tu vas là, toi tu vas là, toi tu vas là ». Donc les cellules ostéoblastes vont permettre de cristalliser les ions de calcium qui sont là, du phosphate de calcium qui est présent, mais pas le cristalliser n'importe comment. Le cristalliser en suivant un guide donné par les fibrilles de collagène. Et donc il y a une structure dès la genèse même de la phase minérale qui ensuite grandit, croît, se cristallise et pour former réellement l'os tel qu'on le connaît. Et c'est comme ça que l'os est un tissu vivant. Après, l'os est un tissu qui se répare, qui se nettoie, comme le disait notre très cher et vénéré Pierre-Gilles de Gennes. Les ostéoclastes, eux, sont les cellules nettoyeuses qui vont venir nettoyer tout ce qui a été, tous les débris qui ont été cassés, etc. Donc voilà, donc ostéoblastes, ostéoclastes vont travailler de concours avec des molécules organiques, le collagène et avec les ions présents pour former cette matière qui, en plus, est très diverse et vivante.
1: C'est extraordinaire. Ce qui est extraordinaire, c'est ce que ça se passe, mais c'est d'arriver à le comprendre. Et pour arriver à le comprendre et ensuite peut-être à le reproduire, on a besoin de toutes vos sciences. C'est
0: exactement,
1: vraiment ça.
0: Hein, exactement. On est vraiment dans le domaine, dans cette croisée entre à la fois physique, chimie, ingénierie et avec les outils d'analyse d'aujourd'hui.
2: Oui, l'apprentissage, la compréhension de la croissance des tissus vivants comme l'os ou d'autres tissus mous fait appel à l'ensemble de nos disciplines, de la chimie à la physique, voire même à la mécanique, où nombreux chercheurs dans nos laboratoires, pour essayer de comprendre cette croissance ou cette décroissance, font par exemple des essais mécaniques dans un bioréacteur où des échanges de produits chimiques se produisent et cherchent à comprendre, qui plus est avec des techniques d'observation un peu poussées, Tout ce dont a parlé Valérie, toutes ces interactions.
1: Et on peut aujourd'hui, puisqu'on imagine des nouveaux matériaux, on peut aujourd'hui fabriquer des matériaux vivants, entre guillemets, Séverine Marc-Ranchard.
3: Qu'est-ce que ça peut bien vouloir dire, vivant dans ce cas-là? C'est-à-dire, sait fabriquer des matériaux.
1: Enfin, en tout cas, qui s'adaptent.
3: Alors, après, tout dépend un peu. Effectivement, tout dépend ce qu'on va appeler vivant. C'est-à-dire, on sait, comme a dit Anne-Valérie, on sait fabriquer des matériaux qui vont pouvoir servir de prothèses, etc. Et après, effectivement, l'idée, c'est jusqu'où on va être capable de fabriquer des matériaux finalement qui vont être un peu indépendants.
1: C'est tout
3: ce sujet de ce qu'on appelle la matière active et que peut-être même on aurait envie d'appeler matière vivante, mais c'est-à-dire des matériaux finalement qui vont se comporter comme des objets vivants. Par exemple, quand on a une bactérie, elle va se nourrir. Elle va consommer, disons, du sucre ou des choses comme ça. Et puis finalement, l'ensemble des bactéries qui vivent leur vie dans leur coin, elles vont avoir un comportement collectif. Et donc, ce que des physiciens et des physiciennes ou des gens de la science des matériaux essayent de reproduire, c'est ce genre de choses au niveau même de la matière. C'est-à-dire que chaque petite particule de matière peut avoir un comportement autonome et finalement au global on va avoir un effet collectif. Pourrait imaginer par exemple des tissus, alors il faudrait voir comment on fait, mais qui vont enlever la poussière tout seul et qui vont qu'on n'aura pas besoin de commander pour faire ça, ou dans des choses un peu plus techniques

0: être, avoir des objets, par exemple, qui, à partir d'une toute petite déformation, d'une toute petite information qu'ils vont recevoir, vont être capables de complètement déformer, par exemple, la matière.
1: Est-ce que c'est le cas, par exemple, je pense au textile, hein, vous consacrez aussi plusieurs pages à ces étonnants matériaux-là, qui sont aussi des exemples très flagrants hein, de ça, Laurent.
2: De la partie active ou de la partie architecturée ?
1: Des deux, je trouve.
2: Des deux, bah, oui, allez-y. En fait, c'est une grande tendance, en fait, hein, de développer des systèmes actifs avec une architecture plus ou moins compliquée, à n'importe quelle échelle, qu'elle soit nanométrique ou micrométrique. Et beaucoup de chercheurs cherchent à voir comment stimuler ces matériaux, par exemple en appliquant un courant électrique, un champ magnétique, une élévation de température, un changement d'humidité, tout ça pour faire changer de forme ces matériaux et leur donner une fonction, on va dire, supérieure.
1: Augmenter. Autour de la question comment concevoir les matériaux du futur en s'inspirant, on l'a compris, de la nature mais aussi des connaissances acquises au fil du temps et au fil des sciences en mécanique des matériaux. Votre choix musical, Laurent Angéas, mieux qu'un long discours, s'est porté sur ce morceau de Radiohead, Everything is in the right place, sur RFI bien sûr.

0: les Talking Heads sur RFI. Merci pour ce choix musical. Eric Orgeas, vous voulez commenter le titre, hein, Everything is in the right place.
1: Oh oui, oui, ça va être très rapide. Ça fait juste
0: Radiohead, j'ai dit Talking Heads. Non, c'est Radiohead, bien sûr.
1: Et puis moi, c'est Laurent.
0: Et vous, c'est Laurent, et j'ai dit quoi? Oh, c'est terrible.
1: C'est
0: bon,
1: c'est
0: alors on commence Radiohead et Laurent Orgeas, oui. C'est à vous.
1: En fait, c'est une chanson qui fait vraiment écho à ce qu'ont dit mes collègues au tout début de l'émission. C'est que quand on se met à regarder ces matériaux, quelle que soit l'échelle, on commence à les regarder, ça peut être l'œil humain, puis plus on descend, plus on voit la façon à laquelle est organisée cette matière, mais c'est juste fascinant. C'est vraiment fascinant, parce que tout est à la bonne place, c'est exactement ça. C'est
0: ce que sinon, ça ne marcherait pas, en fait.
1: Ben non, que ce soit que des matériaux qui sont créés par la nature, ou bien ceux qui ont été créés par l'homme, c'est fascinant. Voilà.
2: Et j'ai envie de rebondir sur ça. Ça.
0: Oui, oui,
2: ce everything is at the right place, c'est tellement important, même les défauts.
1: Même les
2: on
1: n'en
2: a pas parlé encore.
0: Ah, oui.
1: Même les défauts.
2: Les défauts sont essentiels dans les matériaux.
0: Sans défauts,
2: un métal ne serait pas ductile.
1: Tout à fait.
2: Et ce qui est extraordinaire,
0: ductile, c'est-à-dire
2: qu'il se déforme.
0: Il se déforme.
2: Et ce qui est extraordinaire, c'est qu'en fait, les défauts sont essentiels et on les comprend. Et donc, par le forgeage, on introduisait des défauts, par exemple. L'autre chose qui est très importante, c'est que finalement, très, très peu des matériaux qu'on utilise au quotidien sont des matériaux à l'équilibre. Beaucoup des procédés dont on a parlé créent une matière qui n'est pas forcément à l'équilibre, dans laquelle on a piégé une structure qui est pérenne, suffisamment pérenne dans le temps, parce que les atomes n'ont pas l'énergie pour bouger suffisamment et se réorganiser. Donc, the right place, c'est the right place pour la propriété qu'on recherche. C'est pas forcément the right place pour la thermodynamique, une science qui est très importante, mais qui est parfois supplantée par la cinétique dans la mise en œuvre des matériaux. Et ça, c'est des aspects très intéressants.
0: C'est the right place, c'est pas de perfect place, il n'y a pas
2: c'est
0: de perfection.
2: C'est the right place for the application. Voilà, pour chaque usage, la bonne position et la bonne concentration de défauts et de...
0: Fascinant, étonnant matériau, pour reprendre le titre de l'ouvrage que vous avez dirigé tous les trois, donc Laurent, c'est bien ça, Séverine et Anne-Valérie aux éditions du CNRS, autour de la question comment imaginer les matériaux du futur et jusqu'où. Allez, je vous soumets tout de suite la question qui fâche. Elle est soulevée par un scientifique engagé, chimiste de formation, Jérôme Santolini, auteur de Science en crise.
3: On a eu déjà beaucoup d'étonnants matériaux. Je pense aux PFAS, je pense aux dioxines. Et donc la chimie, je suis chimiste, la chimie a fait preuve d'une très grande ingéniosité et d'inventivité et a produit énormément de nouveaux composés, de nouveaux matériaux. Et qu'est-ce que ça veut dire être étonnant aujourd'hui? Est-ce que ce sont des bonnes ou des mauvaises surprises?
0: Qui veut répondre? Anne-Valérie.
2: La chimiste, c'est obligée d'aller. Alors, moi je dirais, le matériau étonnant aujourd'hui, c'est un matériau qui contient en lui-même son histoire, ses propriétés et sa fin de vie.
0: Ah, c'est ça, il faut y
2: dédier. C'est-à-dire, on ne peut plus se permettre de juste chercher une propriété. Cette ère-là, elle est révolue. Toute la communauté autour de nous, tous nos collègues, sont vraiment avec force et puissance engagés dans ce combat qui est, j'ai envie de dire, voilà, l'éco-conception. C'est-à-dire, comment concevoir un matériau que l'on peut raisonnablement utiliser et qu'on peut aussi traiter en fin de vie.
0: C'est ou recyclé, ou biodégradable, enfin, il y a plein de pistes.
2: Alors, le recycler n'est pas forcément la meilleure chose à faire, ça dépend.
0: Pour
2: certains matériaux, ce sera le recyclage parce qu'il est économiquement viable. Mais pour certains matériaux, le coût du recyclage sera tellement élevé que ce serait absolument une aberration de vouloir absolument le recycler. D'ailleurs, la nature ne recycle pas, forcément. La nature, ce qu'elle a fait, c'est qu'elle a prévu des solutions de dégradation. Et qui prennent un certain temps. La nature n'est pas forcément efficace. Le problème, c'est que le rythme auquel nous, on consomme, nécessiterait une efficacité qui n'est pas forcément compatible avec ces procédés. Mais on y pense. Et donc, c'est vrai que, par exemple, si on prend le domaine des polymères...
0: Alors, polymères, c'est plastique, hein, c'est
2: voilà.
0: Ça. Hein.
2: Les polymères, j'ai envie de dire, c'est la molécule qui compose les plastiques, mais qui compose aussi vos cheveux, votre peau, nos ongles, enfin, qui compose...
0: Pas que les
2: tous les matériaux, ce qu'on appelle macromoléculaires, voilà. Il y a énormément de polymères naturels, l'ADN en est un exemple, le collagène dont on parlait tout à l'heure. Et donc ce sont des matériaux faits de molécules qui sont des très longues chaînes et qui ont, pour les plastiques, des propriétés absolument extraordinaires. On ne va pas revenir sur l'ère des plastiques qui a été dans les années 60 une révolution industrielle absolument incroyable et qui certes, malheureusement, a généré aujourd'hui un continent de déchets, néanmoins a permis des avancées absolument spectaculaires parce que si vous ne voulez plus de plastique, vous et moi, nous tous, on est à la radio, on n'est pas à la télévision, mais bon, on se déshabille tous. Et on part sans plus. On laisse tous les objets qu'on utilise ici autour de cette table.
0: Ah, c'est ça. Donc, on est tout nu, bon, sans téléphone portable, on évidemment, mais sans rien.
2: On n'a plus de clavier, on n'a plus de micro, on n'a plus, voilà. On n'a même plus de papier, d'ailleurs, parce que entre l'encre et les traitements, il y a certainement des polymères là-dedans, mais on a vos cheveux. Ah, oui, vous n'avez plus les cheveux, vous ne mettez plus de crème, vous n'avez plus de téléphone, enfin, voilà. Donc, qu'est-ce qu'on fait en science aujourd'hui dans les laboratoires de chimie ou de physico-chimie et d'ingénierie, d'ailleurs, pour résoudre cette question des plastiques? Moi, je dirais que cette question, elle est duale. La première, c'est quelle utilisation en fait-on dans la société? Et ça, ce n'est pas la responsabilité des scientifiques. Et ça, j'ai envie de dire, la société s'en est déjà beaucoup emparée, mais il y a encore énormément de marge de manœuvre. On peut encore supprimer des emballages, on peut encore faire attention à tout ça. Et puis ensuite, il y a la question de comment remplacer certains plastiques par des molécules biodégradables, remplacer certains plastiques par des plastiques qui contiendraient en eux-mêmes un petit agent actif, stimulable, qui va permettre de le réparer plutôt que de le jeter. Imaginons par exemple...
0: Qui n'est durable en fait.
2: Voilà. Oui. Parce que finalement, dans un plastique, le rendre plus durable, c'est aussi le rendre plus durable dans le temps. Il n'y a pas que la durabilité écologique. Le coût écologique d'un plastique, il dépend vachement de pendant combien de temps on va l'utiliser.
0: Bien sûr.
2: Donc si vous faites un plastique réparable, eh bien déjà vous avez beaucoup augmenté sa durabilité environnementale. Et le rendre réparable, eh bien c'est peut-être prévoir une chimie qui est ce qu'on appelle stimulable, c'est-à-dire à un instant T, parce que peut-être il y a une fissure qui se propage ou qu'il y a une craquelure, je vais pouvoir avoir un réservoir de petites molécules qui vont permettre une réaction qui va recoller localement et réparer localement le matériau, sans que je doive défaire la pièce, démonter le pare-choc ou je ne sais pas quelle pièce, et donc que je puisse poursuivre son utilisation.
0: Donc il y a des pistes, c'est ce que vous dites.
2: Il y a des pistes
0: c'est
2: chimiques, que les chercheurs, ça existe
0: immédiatement. C'est maintenant, on
2: tout à fait, ça fait partie des choses qu'on regarde. Ensuite, tous les stimuli sont étudiés, la lumière, les voilà, donc tout ça pour essayer de développer des chimies et en même temps des procédés qui soient vraiment durables et qui soient et pas trop énergivores.
0: Comment construire? Alors, avec la vie et pas contre elle, nous étions hier, ici même, en direct, avec la géographe Martine Drodz, qui travaille en interdisciplinarité sur les villes de demain, résilientes, vivantes, viables pour toutes et tous. Et elle nous a laissé cette question pour vous.
4: Est-ce que vous pourriez nous dire ce que vous pensez de la dépendance au béton? Est-ce que vous pensez qu'il est possible d'en sortir et à quelles conditions? Est-ce que c'est en substituant le béton ou au contraire, est-ce que c'est en transformant le béton et de quelle façon?
0: Que pouvez-vous répondre, Laurent Géas?
1: Oui, ça c'est pareil, c'est un vrai mouvement qui est engagé du côté des gens qui travaillent sur les matériaux de construction. Parce que le béton est partout, lui aussi, dans nos habitations, il est émetteur de CO2 dramatique. Et donc... Beaucoup de chercheurs et enseignants-chercheurs cherchent à essayer de substituer ce matériau par d'autres matériaux. J'en ai parlé tout à l'heure, le retour du bois, ça peut être une solution. Et puis, les spécialistes de la géochimie, en fait, des matériaux minéraux, travaillent sur des solutions beaucoup moins émettrices. On parle de géopolymères, donc une espèce de pont entre les matériaux inorganiques et les matériaux organiques d'Anne Valérie, qui sont comme des polymères de type plastique, mais ce sont des minéraux. Leur avantage, c'est qu'ils dégagent beaucoup, beaucoup moins de CO2 quand on les fabrique. Et là, on gagne dans le caractère vertueux de ces systèmes-là.
0: C'est ça. Donc là, pareil, il y a une réflexion qui est engagée. Oui. Est-ce qu'on peut transformer l'existant aussi? Est-ce qu'il y a des pistes là-dedans? Ou est-ce que ça, c'est vraiment très, très compliqué?
2: Alors, réparer un béton malade, vous voulez dire? Donc ça, c'est pas évident. Bon, il y a des traitements qui existent. Disons qu'en fait, le problème du béton, c'est qu'il a une chimie qui évolue dans le temps avec l'eau. Donc on a beaucoup aujourd'hui de collègues qui se penchent sur la question de comment rendre nos bétons intelligents et résilients et auto-réparables. Cette fragilité, elle vient du ciment, qui est le liant du béton. C'est ce composant qui permet de coller la matière minérale ensemble. Et bien les ciments, aujourd'hui, on a des très beaux exemples de ciments intelligents qui vont pouvoir non seulement changer cette chimie et peut-être justement éviter la maladie du béton, mais aussi peut-être être vertueux d'un point de vue énergétique. Donc imaginez par exemple un bâtiment avec des murs en béton qui soit eux-mêmes capables de stocker l'énergie solaire ou voilà une autre forme d'énergie et la restituer sous forme de chaleur. Donc voilà, venir introduire une sorte de conductivité dans le ciment même. Vous pouvez aussi imaginer des ciments qui sont modifiés pour réfléchir la lumière du soleil, au contraire, pour refroidir les bétons dans les pays chauds. Donc ça, c'est quelque chose qui est à l'étude aussi. Donc voilà, beaucoup de pistes, Je vous dis pas que les solutions sont là, mais nos collègues y travaillent.
0: Voilà, et ça cherche dans ce sens dans les laboratoires. Séverine Martranchard, quels matériaux les plus étonnants sont en gestation, en invention dans les laboratoires?
5: Je pense qu'on a déjà parlé de pas mal de choses. Ce dont on n'a pas trop encore parlé, c'est justement cet aspect de structuration de la matière au niveau le plus intime possible.
0: Oui, le plus presque voilà, atomique, enfin le niveau le plus
5: petit possible. Donc par exemple, il y a beaucoup de techniques aujourd'hui qui sont développées pour graver. Vous savez par exemple qu'on a besoin d'avoir des ordinateurs de plus... On a besoin, je ne sais pas. Mais on essaie de fabriquer des ordinateurs de plus en plus puissants, donc il faut intégrer de plus en plus de puces. Donc maintenant, vous avez des techniques de gravage avec de la lumière ou des électrons qui sont capables d'aller à l'échelle de quelques nanomètres, c'est-à-dire quelques milliardièmes de mètres. Donc on arrive vraiment à développer des techniques.
0: Vous avez travailler jusque dans le plus intime de la matière.
5: Voilà, vous avez aussi des laboratoires avec des salles blanches où on est capable de déposer la matière couche par couche. Le mot savant, c'est épitaxie, mais c'est pas forcément ça qui compte.
0: C'est pas de la science-fiction.
5: Voilà, c'est pas du tout de la science-fiction. Et donc voilà, de contrôler en fait cette façon dont on fait la matière. Et pour rebondir un petit peu à ce qui était dit tout à l'heure, donc effectivement, il y a une responsabilité de produire des matériaux vertueux, mais il y a aussi des possibilités. La science est là aussi pour apporter des solutions. Donc si on reste un peu dans le domaine dont on parlait là, par exemple de la microélectronique, des ordinateurs, voire de l'IA. On a besoin de techniques qui sont beaucoup moins énergivores.
0: Et donc,
5: il va émerger, par exemple, une technique, la spintronique ou l'oxytronique, qui sont des mots dont on entend de plus en plus parler. Et c'est vraiment la réflexion de se dire que dans un ordinateur classique, par exemple, on a la mémoire avec le magnétisme et puis on a aussi la façon dont on travaille. On effectue les calculs et c'est pas au même endroit, c'est pas le même matériau. Et donc la spintronique, bon, qui va manipuler les spins, donc c'est des petits aimants, les chercheurs et les chercheuses essaient de concevoir des matériaux où finalement on va pouvoir tout faire au même endroit, donc ça va consommer moins d'énergie. Alors après, la question, c'est si on consomme moins d'énergie, est-ce qu'on va pas vouloir avoir plus d'ordinateur, la question.
0: C'est une question sociétale.
5: Exactement,
0: c'est une question
5: plus sociétale que scientifique. On le voit
0: bien
5: partout.
0: Bien sûr. Oui, donc attention, quand on arrive à être beaucoup plus sobre en énergie, on consomme plus de la même chose.
2: J'ai envie de rebondir que, effectivement, c'est pas de la science-fiction, c'est du concret, parce que on a même une start-up, dont le CNRS est très heureux de voir la création, sur la motronique. Les isolants
0: la motronique.
2: Donc voilà, il n'y a plus de frontières. La motronique, c'est l'utilisation d'un matériau qu'on appelle l'isolant de Mott, qui est un matériau qui est isolant sous certaines conditions, mais qui peut être stimulé pour être conducteur. Et avec une telle rapidité qu'il peut se comporter comme un transistor, c'est-à-dire faire passer ou pas passer une information. Et les premières preuves de concept sont tellement flagrantes que ça donnait lieu à la création d'une start-up, justement dans le domaine des composés pourquoi pas une IA moins énergivore, etc. Des réseaux de neurones en hardware qui seraient très efficaces.
0: Moins énergivore, la motronique, j'ai appris un mot en plus. Voilà. Autour de la question comment inventer de nouveaux matériaux, on l'a compris, résilients, moins énergétivores, qui assurent notre avenir, celui des générations futures. Après l'âge mortifère, on l'a dit, mais aussi inspirant du plastique dont vous avez parlé. J'avais reçu en 2015 un formidable inventeur qui a été, je crois, Anne-Valérie, votre directeur de thèse ou votre directeur de recherche. Il s'agit de Ludwig Leibler, physico-chimiste, lauréat du prix de l'inventeur européen. Ludwig Leibler a inventé un matériau aux propriétés totalement inédites, le vitrimère. Je vous propose de l'écouter.
6: Le vitrimère ressemble, à s'y méprendre, à un plastique ou à un caoutchouc. Mais il est totalement différent parce qu'il permet quelque chose qui semblait impossible. Il permet d'associer l'insolubilité, la résistance chimique, la résistance mécanique, avec la malléabilité, avec la possibilité de façonner les matériaux à chaud.
0: C'est-à-dire qu'au fond, un peu comme ce serait comme des plastiques, sauf qu'ils conserveraient des propriétés du caoutchouc ou de résine organique, qui seraient à la fois façonnables à volonté, incassables, insolubles et faciles à fabriquer en plus.
6: Disons oui, il serait léger, incassable comme les plastiques, mais il serait comme les verres, façonnable à chaud.
0: Alors les vitrimères de Ludwig Leibler, il y a d'autres matériaux de ce genre qui sont capables de s'auto-réparer, enfin c'est quand même assez fascinant.
2: très fascinant. Je suis touchée que vous ayez choisi cet exemple puisque c'est effectivement mon ancien laboratoire et la personne qui m'a recrutée en postdoc et donc qui est à l'origine de mon aventure au CNRS. Mais effectivement, cette réparabilité. Donc, d'abord, les vitrimaires sont encore à l'étude. La communauté est très structurée en France et je dirais il y a des vraies avancées, encore beaucoup d'espoir, même si on n'est pas encore à l'ère d'une application. Concrètement abouti dans l'industrie.
0: Oui, ça c'est très complexe hein, de mais faire le lien.
2: C'est complexe parce qu'il faut bien se rendre compte que changer une chimie dans l'industrie c'est très compliqué.
0: Et oui.
2: Mais par contre,
0: il peut y avoir l'invention qui est là au fond.
2: Voilà, l'invention peut être là, mais va-t-elle trouver un marché? Et trouver un marché, ça veut dire trouver un industriel qui va la fabriquer et déployer dans des quantités industrielles. Mais j'ai envie de dire, ça n'empêche pas les chercheurs et chercheuses de continuer et d'avancer. Et cette notion de vitrimaire s'est tellement déclinée qu'aujourd'hui, effectivement, on est dans une nouvelle ère où les plastiques, qui sont donc constitués de molécules qui sont des longues chaînes avec des liaisons covalentes et parfois des liaisons covalentes entre les chaînes. Et donc ça vous donne un réseau qui est presque indestructible. Donc c'est super parce que vous avez des très très bonnes propriétés, sauf que une fois que vous voulez détruire,
0: c'est ça, c'est indestructible justement.
2: Voilà. Et bien maintenant, venons remplacer certaines de ces liaisons covalentes par des liaisons dynamiques qui à la température d'utilisation sont tellement lentes dans leur dynamique d'échange et donc de se faire et se défaire qu'elles apparaissent comme permanentes. Mais qui, si on chauffe un petit peu, deviennent dynamiques et peuvent s'ouvrir et donc permettre à la matière de s'écouler, d'être reformée, refondue pour ensuite refaire une nouvelle pièce. Donc ça, c'est vraiment toute l'ère des matériaux aux liaisons dynamiques. Et ça, c'est vraiment la famille des vitrimères. Et plusieurs chimies sont à l'étude. Moi, je dis, continuons d'observer et espérons qu'effectivement, des matériaux pleins d'espoir vont sortir de ces avancées.
0: Ça, c'est clair. Il y a aussi un chapitre dans cet ouvrage « Étonnons matériaux » qui semble paradoxal, mais à la fois, vous pouvez parler de nanomatériaux qui vont servir à l'IA, mais l'IA peut aussi aider à fabriquer de nouveaux matériaux.
1: Oh, c'est comme dans tous les domaines de la société, en recherche, l'intelligence artificielle arrive avec puissance, et en particulier en science des matériaux, pour aller plus vite dans l'invention de nouveaux matériaux. Quand la compréhension devient difficile, quand les phénomènes physiques se couplent, qu'on a du mal à les formaliser en tant que chercheur, l'intelligence artificielle, pour bien d'entre nous, est un moyen d'aller plus vite. En particulier plutôt du côté des physiciens et des chimistes, on voit beaucoup de gens qui élaborent de nouveaux matériaux, vraiment en accélérant leurs découvertes, par l'intelligence artificielle.
0: Donc, ce qui veut dire que dans cette optique de vraiment faire des matériaux nouveaux, mais qui soient moins énergétivores, recyclables ou biodégradables, enfin, voilà, qui soient intelligents et résilients, l'IA peut nous y aider.
1: Mais oui. Dans le métier de chercheur, bien sûr, c'est un outil, qui va devenir incontournable, à mon sens. Après, le point, c'est de savoir ce qu'on en fait à chaque fois.
0: C'est ça.
1: Et ça
2: moi, j'ai envie de dire aussi,
1: hein.
2: Et Séverine va sans doute rebondir, qu'avec cet outil vient aussi ce qu'il ne faut absolument pas négliger, qui est l'importance de la modélisation en sciences des matériaux aujourd'hui.
0: Oui, très important. Séverine, je me tourne vers vous, à la modélisation, vers la physicienne que vous êtes.
5: On a parlé tout à l'heure d'un volet qui était l'observation, et donc la possibilité d'avoir des très grands instruments ou des instruments extrêmement performants. Mais un instrument ne vous donne pas une photo. Enfin, rarement. Donc, vous avez besoin de modéliser pour comprendre, en fait.
0: Ce qui se passe à l'intérieur de la matière.
5: Quand on fait des rayons X, on voit des pics, on voit pas. Donc, voilà. Donc, en fait, il y a besoin d'interpréter. Et ce que disait Laurent, c'est qu'effectivement, l'IA va pouvoir aider à comprendre, en fait, ce qu'on voit. Et ce que l'IA fait très bien, en particulier les LLM,
0: les modèles.
5: Voilà. Ils ont appris à parler, finalement, en prédisant le mot suivant qui va venir. Et donc, elles sont très douées pour faire des corrélations, pour voir des liens que notre cerveau humain peut-être voit moins bien qu'elle, et donc de comprendre finalement, à travers un ensemble d'exemples très considérables, que telle propriété est vraiment liée à telle structure, etc. Mais elle remplacera pas...
0: On est bien d'accord.
5: Elle remplacera pas le physicien, le chimiste et l'ingénieur, hommes et femmes d'ailleurs, parce que... il y a quand même besoin quand on fait de la science, on veut comprendre.
0: Ben, c'est ça.
5: Et je pense que le fait de comprendre permet d'aller plus loin que le fait de simplement reproduire et
0: c'est un outil formidable, voilà, pour vous chercheurs.
5: Mais c'est vrai qu'après quand on a des milliers de combinaisons possibles, elle peut aider à préparer à se dire peut-être que ce matériau sera intéressant, peut-être que ça vaut la peine de le fabriquer, peut-être que ça vaut la peine de le regarder, peut-être, etc.
2: Et j'ai envie de dire, très important, en fait, l'IA est d'autant plus utile qu'on bénéficie, grâce à tellement de recherches, de données. Et que c'est sur ces données que l'IA va être utile. C'est-à-dire grâce à toutes les données de, par exemple, telle composition, tel procédé donne telle structure dans un alliage. Eh bien, si vous prenez l'ensemble de ces données, l'IA va pouvoir les utiliser, parce que sans données, l'IA ne sert à rien, en tout cas les LLM. Eh bien, grâce à toutes ces données, l'IA va pouvoir prédire, eh bien, s'il y a telle variation dans le procédé, là, on obtiendra plutôt telle structure. Et ça, c'est, on a ces données.
0: Autour de la question, comment imaginer, nous, avec notre cerveau humain et avec l'aide de l'IA comme outil et comme outil simplement, les matériaux du futur, on continue de s'interroger autour de votre superbe ouvrage Étonnant Matériaux en écoutant Dominique A. Rendez-vous avec la matière sur RFI.

0: Dominique A, rendez-vous avec la matière sur RFI. Nous sommes en compagnie de la physicienne Séverine Martranchard, enfin physico-chimiste, de la chimiste, physico-chimiste aussi Anne-Valérie Ruzette, et du spécialiste de mécanique et de sciences des matériaux Laurent Orgeas. Tous trois ont dirigé l'ouvrage Étonnants matériaux qui vient de paraître aux éditions du CNRS, autour de la question comment imaginer les matériaux de demain, puisque l'imagination est au pouvoir, une imagination résiliente aussi. Allez, dernier tour de table pour vous demander quels sont vos matériaux préférés, vos matériaux du futur envisageables, votre message peut-être que vous voulez laisser à travers cet ouvrage, Séverine Martranchard.
1: Alors, je vais vous faire une réponse de physicienne parce que choisir, hein, quand même, c'est renoncer, dire lequel je préfère dans le livre.
0: Oui.
1: Mais justement, le but de la physique, c'est de trouver des liens finalement, ouais, et des choses relativement simples. Mmh. Mais enfin, simples, des lois simples qui permettent, mmh, d'expliquer des choses parfois compliquées. Moi, ce que je voudrais dire, ce qu'on a peut-être pas assez dit, au départ, c'est que ce livre, il a quand même été écrit par plus de 121 auteurs, ouais, et autrices, ouais, et c'était vraiment la volonté de leur donner la parole et de montrer finalement que cette recherche au CNRS, elle est faite par des gens qui sont tout à fait prêts à aller vers la société, à la fois en expliquant ce qu'ils font et ce qu'elles font, et que ce qui est vraiment formidable, c'est que finalement, cette recherche qui est fondamentale, on vous parle de recherche fondamentale, même s'il y a des liens avec des choses qui existent déjà, elle a en germe tout ce qui va pouvoir apparaître par la suite, avec un très très fort lien vers la société. Les chercheurs et chercheuses sont pas du tout dans une tour d'ivoire, ils se posent les mêmes questions qui nous ont été posées là.
0: Et donc vous prouvez, vraiment, et vous le prouvez.
1: C'est vraiment cette idée que il y a des possibilités pour trouver une énergie plus vertueuse, on va dire, pour améliorer la santé, pour tous les domaines dont on parle. Et je pense que c'est ce qui anime beaucoup de collègues dans les laboratoires.
0: Laurent Orgeas.
2: Moi, je vais pas être aussi bavard, mais je vais surfer à peu près sur la même vague. J'ai pas tellement envie de prendre parti. Pourquoi? Parce que quand j'ai travaillé avec Séverine et Anne-Valérie, j'ai été confronté à l'émerveillement de tous les chercheurs qu'on a essayé de mettre en musique, et j'ai vu leur passion et j'ai vu leur travail. Ça m'a émerveillé, moi aussi. J'invite un peu tout le monde à aller jeter un œil pour choisir le matériau qu'ils ont envie, ouais, de choisir, mais ça a été difficile pour moi. Voilà.
0: Non, mais je comprends, je partage l'émerveillement. C'est vrai qu'à la lecture d'Étonnants matériaux, il y a un petit d'étonnement, de stupéfaction à chaque fois, et face à la beauté aussi. Alors Anne-Valérie, je ne sais pas si c'est votre matériau préféré, celui du futur, ou le message que vous voudriez faire passer à nos auditeurs ou aux lecteurs de votre ouvrage.
3: Moi, je suis très sensible à cette beauté des matériaux, parce qu'effectivement, plonger dans ce livre, c'est se rendre compte que voilà, la matière est vraiment étonnante, on l'a assez dit. Moi, j'ai envie de dire surtout que cette matière étonnante, il faut qu'elle trouve sa place dans la société. Mmh. Et donc, toutes ces recherches qui sont menées avec brio par nos collègues dans les laboratoires, elles ont besoin de pouvoir atterrir potentiellement, ou les plus prometteuses d'entre elles, dans nos industries. Et ça, c'est un travail main dans la main que nos collègues font avec les industriels, qui n'est pas évident, parce que passer du résultat de laboratoire, de la preuve de concept, au pilote, c'est tout un programme. Ça marche parfois. On est très heureux lorsque ça marche. Ça ne marche pas toujours. Beaucoup de pépites resteront dans les échelles, dans les étagères, oui, des laboratoires.
0: Oui, des pépites, contre, hein, vous, voilà, avez raison.
3: Mais par contre, là, je lance un véritable appel. Tout cela, ça nécessite des forces vives, des bras. Il nous faut des jeunes. Il nous faut des ingénieurs et des ingénieuses. Il nous faut des chimistes. Il nous faut des physiciens et des physiciennes. La science des matériaux est une science absolument incroyable qu'on peut aborder à travers différentes disciplines. Et pour que toutes ces pépites et ces beaux matériaux puissent atterrir, eh bien, il faut des personnes qui vont, comme nous, croire à cette science et travailler à leur déploiement dans la société.
0: Message passé, j'adore ce mot, ingénieuse. Tiens, je vais le garder, ça, il me plaît beaucoup. Merci en tout cas à tous les trois d'être venus en direct. Merci. Effectivement à la centaine de chercheurs et chercheuses qui ont participé à cet ouvrage et qui partagent donc cette science des matériaux et leurs propriétés étonnantes. Séverine Martranchard, Anne-Valérie Ruzette et Laurent Orgeas. Je rappelle le titre de cet ouvrage aussi étonnant que fascinant. Étonnants matériaux aux éditions du CNRS. Autour de la question, c'est fini pour aujourd'hui. Aujourd'hui, vous pouvez nous retrouver en rediffusion ce soir à 23h, temps universel. Et bien sûr, n'hésitez pas à vous abonner à notre podcast. On se retrouve avec plaisir lundi prochain, même zone, même heure, avec Thibaut Baduel. À la réalisation, Caroline Fillette en coulisses, Caroline Achowski au micro. Ce sera notre revue mensuelle de la presse scientifique avec, vous le savez, chers amis, fidèles auditrices et auditeurs, plein de magazines à gagner. Merci pour votre curiosité. Surtout, gardez l'esprit libre et ouvert à tous les possibles. À l'écoute de RFI, ce sera bientôt l'heure de retrouver le journal.
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0: Jérôme Bastion.
1: À la une de ce journal, une première au Maroc, c'est Madame Fatima Ezzahra El Mansouri, ancienne maire de Marrakech et ancienne ministre de l'Habitat, qui est chargée par le roi Mohamed VI de former un gouvernement après la victoire de son parti Authenticité et Modernité aux élections législatives. Une première femme de gouvernement dans ce pays. Les manifestants espagnols n'ont pas encore replié leurs tentes dans le centre de Madrid et celui de Barcelone, où ils campent pour dénoncer la crise du logement. Et ce, malgré les annonces du gouvernement pour encadrer les dérives du marché. Le Conseil de sécurité des Nations Unies prolonge pour 6 mois la force de répression des gangs en Haïti, qui devrait développer un total de 5500 hommes dès octobre prochain, même si le contingent actuel ne compte que 1600 soldats, essentiellement tchadiens. Enfin, en France, le Rassemblement national en ordre de bataille après les accusations d'antisémitisme à l'encontre de son président Jordan Bardella. Il a tenté de désamorcer la bombe aux côtés de Marine Le Pen, qui est, elle, candidate à la prochaine présidentielle. C'est donc une première au Maroc. Une femme a été nommée chef